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1: Bonjour à tous. On revient sur ce coup de filet dans le périscolaire parisien. 16 personnels de l'école maternelle Saint-Dominique dans le 7e arrondissement ont été placés en garde à vue ce mercredi. Des interpellations qui s'inscrivent dans ces nombreuses enquêtes diligentées ces dernières semaines dans 84 établissements de la capitale. Elles portent sur des faits de nature et de gravité différentes. Selon le parquet, 10 des gardés à vue sont des animateurs contractuels, 3 sont agents spécialisés et 3 sont responsables éducatifs. Ces gardes à vue ont été prolongés mercredi soir. Après Édouard Philippe, le parquet national financier s'intéresse à un autre ex-premier ministre. Dominique de Villepin est visé par une enquête préliminaire pour recel de détournement de fonds publics. Ces investigations portent sur les conditions dans lesquelles une statuette et un buste lui ont été offerts lorsqu'il était ministre des Affaires étrangères entre 2002 et 2004. Dans l'actualité internationale, l'armée israélienne en niveau d'alerte maximale après de nouveaux échanges de menaces entre Washington et Téhéran. Donald Trump a de nouveau menacé de frapper l'Iran si un accord n'était pas trouvé, alors que la République islamique a annoncé étudier la dernière proposition américaine, tout en maintenant sa méfiance à l'égard de Washington. En Israël encore, tollé international après la diffusion d'une vidéo montrant des activistes de la flottille humanitaire pour Gaza agenouillés et les mains liées. Elle a été postée par le ministre israélien de la Sécurité intérieure qui s'y met en scène en narguant ses militants. Ils avaient pris la mer pour tenter de briser le blocus imposé à la bande de Gaza avant d'être interpellés lundi. Plusieurs pays, la France, l'Italie, l'Espagne, l'Allemagne ou le Canada, ont annoncé convoquer les ambassadeurs israéliens pour demander des explications. Le ministre en question a été rappelé à l'ordre par le chef du gouvernement de l'État hébreu, Benjamin Netanyahou. Et puis le football, Aston Villa n'avait plus gagné de titre depuis 30 ans. À 10 jours de la finale de la Ligue des Champions, on jouait ce soir celle de la Ligue Europa. Et le club de Birmingham s'est largement imposé 3-0 contre Fribourg. Le français Lucas Digne était titulaire au poste de latéral gauche. Très bon début de journée à notre écoute.

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1: Bonjour à tous. Après l'effroi, les questions à Toulon, où une femme de 38 ans s'est jetée du 13e étage de son immeuble hier matin, emportant dans sa chute 3 de ses 7 enfants, âgés de 3, 4 et 6 ans. Une enquête a été ouverte pour meurtre par ascendant. La piste du suicide est privilégiée par le parquet qui indique que la mère aurait récemment présenté des symptômes psychiatriques et dépressifs. Des candidats insoumis ciblés par des ingérences étrangères pendant la campagne des municipales. Une action judiciaire est engagée, c'est ce qu'assure Laurent Nunez en invoquant des faits graves. Le ministre de l'Intérieur interpellé hier après-midi à l'Assemblée par le député LFI François Pigmal. Candidat battu au deuxième tour à Toulouse, il fait partie des personnes visées par cette opération numérique en provenance d'Israël, tout comme Sébastien Delogu à Marseille et David Guiraud à Roubaix. Paris, Marseille, Nancy ou encore Brest, plusieurs maires de différents bords politiques invitent Patrick Bruel à renoncer à ses concerts dans leur ville. Le chanteur, visé par des enquêtes pour viol et agression sexuelle en France et en Belgique, des faits qu'il conteste. Selon l'édile de la capitale Emmanuel Grégoire, Patrick Bruel devrait mettre entre parenthèses sa carrière le temps que la justice soit rendue. Dans l'actualité internationale, de nombreux pays qualifient d'inadmissibles les agissements du ministre israélien de la Sécurité nationale, Itamar Ben-Gvir, qui a diffusé une vidéo le montrant avec des militants de la flottille pour Gaza, agenouillés et mains liées. De nombreux ambassadeurs israéliens ont été convoqués par plusieurs gouvernements, dont la France. Le premier ministre israélien Benjamin Netanyahou a rappelé son ministre à l'ordre. L'actualité, elle est aussi sportive, avec du tennis. Les qualifications se poursuivent sur la terre battue de Roland-Garros. Sur les 10 Français engagés hier, 5 se sont qualifiés pour le 3e tour prévu aujourd'hui et demain. Il s'agit de Thomas Forel, de Pierre Hugerbert, Lucas Pavlovitch et Kyrian Jacquet chez les messieurs et de Harmony Tan chez les dames. Et puis un mot d'athlétisme et cette performance de la championne olympique de triathlon Cassandre Beaugrand. Pour son premier 5000 mètres sur piste depuis une dizaine d'années, la Française a battu le record national hier soir en 14 minutes 40 à Nice, soit 3 secondes de mieux que la précédente marque qui tenait depuis 22 ans. Très bon début de journée à notre écoute.
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1: Bonjour à tous. On revient sur ce coup de filet dans le périscolaire parisien. 16 personnels de l'école maternelle Saint-Dominique dans le 7e arrondissement ont été placés en garde à vue ce mercredi. Des interpellations qui s'inscrivent dans ces nombreuses enquêtes diligentées ces dernières semaines dans 84 établissements de la capitale. Elles portent sur des faits de nature et de gravité différentes. Selon le parquet, 10 des gardés à vue sont des animateurs contractuels, 3 sont agents spécialisés et 3 sont responsables éducatifs. Ces gardes à vue ont été prolongés mercredi soir. Après Édouard Philippe, le parquet national financier s'intéresse à un autre ex-premier ministre. Dominique de Villepin est visé par une enquête préliminaire pour recel de détournement de fonds publics. Ces investigations portent sur les conditions dans lesquelles une statuette et un buste lui ont été offerts lorsqu'il était ministre des Affaires étrangères entre 2002 et 2004. Dans l'actualité internationale, l'armée israélienne en niveau d'alerte maximale après de nouveaux échanges de menaces entre Washington et Téhéran. Donald Trump a de nouveau menacé de frapper l'Iran si un accord n'était pas trouvé, alors que la République islamique a annoncé étudier la dernière proposition américaine, tout en maintenant sa méfiance à l'égard de Washington. En Israël encore, tollé international après la diffusion d'une vidéo montrant des activistes de la flottille humanitaire pour Gaza agenouillés et les mains liées. Elle a été postée par le ministre israélien de la Sécurité intérieure qui s'y met en scène en narguant ses militants. Ils avaient pris la mer pour tenter de briser le blocus imposé à la bande de Gaza avant d'être interpellés lundi. Plusieurs pays, la France, l'Italie, l'Espagne, l'Allemagne ou le Canada, ont annoncé convoquer les ambassadeurs israéliens pour demander des explications. Le ministre en question a été rappelé à l'ordre par le chef du gouvernement de l'État hébreu, Benjamin Netanyahou. Et puis le football, Aston Villa n'avait plus gagné de titre depuis 30 ans. À 10 jours de la finale de la Ligue des Champions, on jouait ce soir celle de la Ligue Europa. Et le club de Birmingham s'est largement imposé 3-0 contre Fribourg. Le français Lucas Digne était titulaire au poste de latéral gauche. Très bon début de journée à notre écoute.

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0: de Calling sur Pyrénées FM. Profitez de l'air frais de ce matin, car il va faire chaud ces prochains jours, cet après-midi aussi. Préparez les lunettes de soleil, le petit chapeau qui va bien, les tongs, si vous pouvez les emmener au travail, pourquoi pas. En tout cas, nous, on est prêts, on est déjà en tongs ici à la radio, avec le top départ pour le réveil des Pyrénées à 6h, dans un quart d'heure à peu près, c'est ça. En tout cas, nous, on est déjà là pour vous accompagner pour la musique Gaëtan Roussel. C'est juste après ça, sur Pyrénées FM. Bon réveil.
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1: Bonjour, bonjour, bienvenue en ce jeudi. Il va faire chaud aujourd'hui, on en parle dans la météo dans un instant. 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

0: Pourtant, je vous disais qu'il va faire chaud chez nous cet après-midi, en plaine, en montagne un peu moins, c'est normal. Point météo, juste après l'info Pyrénées FM. Bonjour Clémence Lebarry.
1: Bonjour à tous. Cet important coup de filet dans le cadre des enquêtes sur les violences dans le périscolaire à Paris. 16 personnes d'une même école ont été placées en garde à vue hier. Cet établissement est l'un des épicentres du scandale des violences sexuelles dans la capitale. Les personnes arrêtées sont soupçonnées de faits de nature et de gravité différentes, dont viol sur mineur et violence sur mineur. C'est une mesure qui divise la Nouvelle-Calédonie. L'Assemblée nationale a approuvé hier l'élargissement du corps électoral sur le territoire. Le projet de loi avait déjà été adopté par le Sénat. La question de l'ouverture de ce corps électoral a été l'étincelle des émeutes qui ont ravagé le Caillou il y a 2 ans, faisant 14 morts et 2 milliards d'euros de dégâts. L'indignation de la France après la vidéo diffusée par un ministre israélien. Elle montre des membres de la flottille pour Gaza après leur interpellation. Des militants qui sont agenouillés, les mains liées. Le ministre des Affaires étrangères Jean-Noël Barrot a condamné ces images hier. Il a indiqué avoir demandé la convocation de l'ambassadeur d'Israël en France afin d'obtenir des explications. Le gouvernement italien a lui aussi fait part de sa désapprobation. Les pourparlers avec l'Iran ne tiennent qu'à un fil, selon Donald Trump. Le président des États-Unis a dit espérer hier ne pas devoir prendre des mesures plus sévères contre Téhéran s'il ne trouvait pas d'accord. Le président iranien lui appelle au respect mutuel dans les négociations. L'Iran qui dit examiner une nouvelle proposition américaine après la visite d'un médiateur pakistanais. Et dans ce contexte, en France, le Premier ministre Sébastien Lecornu doit annoncer aujourd'hui de nouvelles mesures face à la hausse des prix des carburants. Parmi les premières pistes, un élargissement de la liste des professionnels concernés par le dispositif gros rouleur. Le gouvernement pourrait aussi inciter les entreprises à verser les primes Macron, des aides défiscalisées et exonérées de charges pour les employeurs. Et puis on termine avec un mot de sport, du football, et Aston Villa a remporté hier soir la finale de la Ligue Europa. Les Anglais qui ont battu Fribourg 3-0, c'est la toute première fois que les Anglais remportent la compétition. Excellent début de journée à tous.
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0: Et ça y est, un côté météo, c'est parti pour plusieurs journées de chaleur, de forte chaleur et de soleil, à au moins jusqu'en début de semaine prochaine, voire plus. On suivra tout ça avec vous dans la météo, en tout cas du soleil, de l'Atlantique à la Méditerranée jusqu'à Barcelone ce matin, comme cet après-midi. Très peu de nuages, voire pas de nuages sur nos montagnes et pas d'averses de prévues dans nos montagnes comme ces derniers jours. Du soleil et côté température, jusqu'à 29 degrés cet après-midi aux cabanes. Et à Aston, on aura 27 degrés à Dreuil et à la Vlanay. Il fera 21 degrés à Mont-Louis et à la Cabana cet après-midi. 30 degrés à Toulouse, on prévoit cet après-midi. 27 degrés à Bagnères-de-Luchon.
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0: Belle journée de jeudi, tout le monde avec nous. Dans un instant, tiens, on ira faire un tour du côté des Forges de Pyrénées, si vous le voulez bien, avec un très beau rendez-vous à ne pas rater ce week-end, les Forges de Pyrénées à Montgaillard en Ariège, avec des entrées à gagner au standard 05 61 44 4x0. Ça, c'est plutôt bien. On parlera Pyrénées Orientales avec Claire Viva Pro, on regardera les anniversaires du jour. Et là, c'est Jim Diamonds sur Pyrénées FM.

C'est Pyrénées FM, je suis ravi de vous accompagner. Claire Viva Pro, tout à l'heure, bien sûr, le retour. Et Valérie, dans l'agenda, Valérie qui nous emmènera notamment pas loin de Castelnaudary, Montréal d'Aude, et tout ça, on parlera de ferme en ferme, le rendez-vous avec les agriculteurs, ce sera dans quelques jours. Aujourd'hui, les anniversaires à fêter de Mr. T, il a 74 ans, Mr. T, vous le savez, c'était dans l'agence touriste Barracuda, oh les souvenirs des années 80. Anniversaire aussi d'Antoine de Maximi, vous savez, le journaliste, qui a son émission emblématique « J'irai dormir chez vous ». Je l'avais rencontré, on l'avait eu au téléphone, je ne l'avais pas rencontré. Il était venu aux Angles, en Cap-Cyr, il y a 2 ou 3 ans. Très très sympa, Antoine de Maximi, qui était venu parler de son expérience et de son émission. C'est l'anniversaire également de Stéphane, qui nous écoute en ce moment à Axe-les-Thermes. Bon anniversaire Stéphane, avec un soleil qui se lève aujourd'hui à 6h21 pour se coucher à 21h. Aujourd'hui, c'est la journée internationale du thé. Et ça, c'est pour Valérie. Valérie adore le thé, n'est-ce pas, madame Valérie? Allez, l'agenda dans un instant sur Pyrénées FM.

vous profitiez du week-end pour partir à la rencontre des producteurs de l'Aude, rendez-vous le dimanche 31 mai avec l'opération de Ferme en Ferme. 15 fermes ouvrent leurs portes entre Castelnaudary, Belpech, Mirepoix, Limoux, Fanjeaux et Brame. Visites, dégustations, ventes directes et repas fermiers sur réservation sont au programme toute la journée. Plus d'informations sur le site fermier au pluriel -audois.fr ou sur la page Facebook de Ferme en Ferme Aude. Et puis autre idée, deux sorties le 24 mai à Fanjeaux-la-Relingue dans l'Aude, au programme vide-grenier, producteurs locaux, vieux tracteurs, voitures anciennes, motos, animaux et animations gratuites pour les enfants. À noter aussi la présence du généalogiste André Cross pour les passionnés d'histoire familiale. Ambiance country dès 11h, défilé de véhicules à 15h et soirée disco pour terminer la journée. Une belle sortie à faire en famille, entre amis ou en solo.

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0: Oh qu'il va faire beau aujourd'hui, oh que ça fait plaisir. Ça fait plaisir aussi que toutes les infos qu'on a pour vous. Vous connaissez les Forges de Pyrénées, ce parc culturel situé à quelques minutes de Foix où on plonge dans la vie pyrénéenne du début du 19e siècle, la vie quotidienne de nos ancêtres avec des ateliers de forge et de ferronnerie, les sabots, on parle des chevaux bien sûr, travail du bois, l'imprimante ancienne, l'école de l'époque, l'exposition d'objets ruraux et plein d'animations aussi régulièrement. Ce week-end, d'ailleurs, il y a une belle animation autour des duels 1900. C'est quoi les duels 1900? Ce seront des troupes de théâtre qui vont scénariser la belle

0: l'époque, ça va être magnifique. Et moi j'ai des places à vous offrir pour ces Forges de Pyrénées. Vous m'appelez maintenant 05 61 44 4x0, vous m'appelez et vous gagnez. C'est bien sympa pour en profiter sous le soleil de l'Ariège à Montgaillard à deux pas. Deux fois, sinon dans un instant, petit tour dans les Pyrénées-Orientales et Michel Polnareff avant sur Pyrénées FM.
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0: Michel Polnareff sur Pyrénées FM. Dame Clarivia Pro, vous étiez il y a deux jours à Font-Romeu aux RL, que c'est bien. Bientôt, on viendra vous voir à Montréal d'Aude. Oh, ça va être bien, ça aussi. Et puis à Foix également, dans quelques jours, pour la fête du vélo. Ce sera pas ce dimanche-là, mais le dimanche d'après. Fête du vélo à Foix, où vous nous écoutez sur notre nouvelle fréquence 97.1. Justement, Clarivia Pro, vous nous emmenez pas à Foix, mais à Y-sur-Tête ce matin, entre autres.
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2: À Y-sur-Tête, le préfet des Pyrénées-Orientales a réuni les nouveaux maires et adjoints de l'arrondissement de Prades pour renforcer le lien entre l'État et les collectivités locales. Au cœur des échanges, sécurité, finances publiques, cadre juridique et développement des territoires, l'objectif est d'accompagner les élus, notamment les nouveaux, dans la gestion quotidienne de leur commune. Le préfet a insisté sur une relation de proximité avec les maires, allant jusqu'à évoquer un binôme maire-préfet et à partager ses coordonnées directes pour faciliter les échanges. Une initiative saluée par les élus présents qui y voient un appui concret pour mieux comprendre les dispositifs de l'État et renforcer l'action publique locale. Après 3 années de sécheresse, maintenant les nappes phréatiques des Pyrénées-Orientales respirent enfin un peu. Grâce aux fortes pluies de l'hiver et du début d'année, les réserves d'eau souterraines se sont nettement rechargées dans le Roussillon. À Perpignan, les précipitations affichent même près de 60% au-dessus des normales de saison. Prudence quand même, le syndicat mixte des nappes du Roussillon prévient que cette amélioration ralentit déjà avec le retour du printemps et la baisse des pluies en avril. Certains secteurs restent d'ailleurs en difficulté, c'est le cas à Toreille, Terrats sous Ponteia, toujours classé en situation de crise. Les autorités appellent donc à ne pas relâcher les efforts sur les économies d'eau, malgré cette embellie. Et puis enfin, on part au massif du Canigou qui s'apprête à accueillir les premiers randonneurs de la saison estivale. Mais les conditions restent encore très instables en altitude. Malgré l'arrivée progressive des beaux jours, la neige est encore présente jusqu'à 1500 mètres et complique certains accès au refuge des Cortalets. Des travaux de réhabilitation vont modifier l'organisation avec une capacité réduite et des installations temporaires. Le célèbre Tour du Canigou reste néanmoins praticable avec un itinéraire du GR10 légèrement modifié. Entre Mariaille et Batère via Saint-Guilhem, les gardiens appellent à la prudence face à une météo encore hivernale par certains endroits. Restez à notre écoute sur Pyrénées FM.

0: soleil, du soleil, c'est parfait, on en parle dans un instant, les températures qui vont atteindre parfois les 30 degrés. Et là, l'info Pyrénées FM avec vous Clémence Labarry, bonjour.
1: Bonjour à tous. Cet important coup de filet dans le cadre des enquêtes sur les violences dans le périscolaire à Paris. 16 personnes d'une même école ont été placées en garde à vue hier. Cet établissement est l'un des épicentres du scandale des violences sexuelles dans la capitale. Les personnes arrêtées sont soupçonnées de faits de nature et de gravité différentes, dont viol sur mineur et violence sur mineur. C'est une mesure qui divise la Nouvelle-Calédonie. L'Assemblée nationale a approuvé hier l'élargissement du corps électoral sur le territoire. Le projet de loi avait déjà été adopté par le Sénat. La question de l'ouverture de ce corps électoral a été l'étincelle des émeutes qui ont ravagé le Caillou il y a 2 ans, faisant 14 morts et 2 milliards d'euros de dégâts. L'indignation de la France après la vidéo diffusée par un ministre israélien. Elle montre des membres de la flottille pour Gaza après leur interpellation. Des militants qui sont agenouillés, les mains liées. Le ministre des Affaires étrangères Jean-Noël Barrot a condamné ces images hier. Il a indiqué avoir demandé la convocation de l'ambassadeur d'Israël en France afin d'obtenir des explications. Le gouvernement italien a lui aussi fait part de sa désapprobation. Les pourparlers avec l'Iran ne tiennent qu'à un fil, selon Donald Trump. Le président des États-Unis a dit espérer hier ne pas devoir prendre des mesures plus sévères contre Téhéran s'il ne trouvait pas d'accord. Le président iranien lui appelle au respect mutuel dans les négociations. L'Iran qui dit examiner une nouvelle proposition américaine après la visite d'un médiateur pakistanais. Et dans ce contexte, en France, le Premier ministre Sébastien Lecornu doit annoncer aujourd'hui de nouvelles mesures face à la hausse des prix des carburants. Parmi les premières pistes, un élargissement de la liste des professionnels concernés par le dispositif gros rouleur. Le gouvernement pourrait aussi inciter les entreprises à verser les primes Macron, des aides défiscalisées et exonérées de charges pour les employeurs. Et puis on termine avec un mot de sport, du football, et Aston Villa a remporté hier soir la finale de la Ligue Europa. Les Anglais qui ont battu Fribourg 3-0, c'est la toute première fois que les Anglais remportent la compétition. Excellent début de journée à tous.
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0: C'est parti pour un temps estival. Ah oui, on est en plein cœur du printemps estival pour plusieurs jours avec largement des températures qui vont dépasser les 30 degrés par moment en fin de semaine, en début de semaine prochaine. En tout cas, aujourd'hui, il va faire beau. Beau partout. Un ou deux petits nuages à peine de ci, de là. Pas de précipitations attendues. Et jusqu'à 27 degrés à Toulouse, à Canoës et à Perpignan pour cet après-midi. On prévoit également cet après-midi 29 degrés à Cosse et à Saint-Pierre-de-Rivière. Il fera 27 degrés du côté de Bélesta. On prévoit 30 degrés à Castelnaudary et autour du lac de la Gonguise. Il fera également cet après-midi 21 degrés en montagne au Pas de la Case et à l'hôpital après Landor.
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0: Bon jeudi avec nous sur Pyrénées FM. Et oui, il va faire chaud, très chaud. N'oubliez pas les lunettes de soleil. Je sais pas moi, le short. Qui a dit les après-ski ? Non, les tongs. Bah oui, c'est quand même mieux. Il va faire chaud en plaine, en montagne aussi. Finalement, 25 degrés à peu près, c'est plutôt agréable. Tout à l'heure, on parle sport. Je vous emmènerai justement à Quillan, au ciel, à Céso et Ouest. Et Kenji Girac sur Pyrénées FM.

0: de EOS sur Pyrénées FM, la course de côte de Quillan au col du Portel. C'est ce week-end, 39e édition de la course de côte nationale. Samedi, dimanche, il va y avoir beaucoup de monde sur place. Vous allez vous régaler, vous qui aimez le sport automobile, évidemment. Il y aura des routes fermées, attention, à l'occasion de cette course de côte, notamment entre Quillan et le col du Portel, forcément tout le week-end. Et c'est l'actu sport maintenant, bonjour.
1: Bonjour à tous, Aston Villa remporte la Ligue Europa, premier barrage de Pro D2 ce soir et puis de l'émotion à Roland-Garros. La marche était beaucoup trop haute pour les Allemands de Fribourg. Aston Villa soulevait hier soir le trophée de la Ligue Europa grâce à une victoire 3-0. C'est la toute première fois que les Anglais remportent cette compétition. En revanche, Unai Emery, bien monsieur, Ligue Europa, il s'impose pour la 5e fois dans cette C3 avec 3 clubs différents. Toujours pas d'Ousmane Dembélé à l'entraînement du PSG. Le Ballon d'Or n'a pas participé à la séance de son club hier après-midi. L'attaquant parisien souffre d'une gêne au mollet. Rien d'inquiétant, promet le joueur à un peu moins de 10 jours maintenant de la finale de la Ligue des Champions. Le foot encore, pas de mondialiste pour les barrages. D'après l'équipe, la FIFA n'accorde pas de dérogation à la France pour que les joueurs de Nice et de Saint-Etienne sélectionnés pour la Coupe du Monde puissent être alignés lors des barrages Ligue 1-Ligue 2. L'instance justifie sa décision par le fait que ces rencontres sont en dehors du calendrier international. En rugby, premier barrage de Pro D2, ce soir Oyonnax qui a terminé la phase régulière à la 4e place reçoit Valence Roman, le 5e à 21h. Le vainqueur ira défier le Ligue leader Van en demi. En cyclisme, nouvelle journée en rose pour Afonso Lalio sur le Tour d'Italie. Le Portugais a conservé la première place du général à l'issue de la 11e étape hier remportée par Jonathan Narvaez, le 3e succès de l'Équatorien sur ce Giro. En basket, Chalon-sur-Saône s'est imposé 91-75 face à Nancy et Bourg-en-Bresse 91-71 contre Strasbourg hier soir lors des premiers play-in de la Betclic Elite. Les Bourguignons et Strasbourg s'affronteront samedi pour une place son quart du final du championnat de France. Et puis en tennis, des adieux émouvants de David Goffin à Roland-Garros. Le Belge de 35 ans s'est incliné hier lors du deuxième tour des qualifications. Il prendra sa retraite à la fin de la saison. Très bonne journée.
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0: 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On est ensemble, 107.5 et l'info dans un instant sur Pyrénées FM.
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1: Oui, je le dis depuis 2-3 jours déjà, le col de Payère a bien rouvert à la circulation, col fermé l'hiver, ouvert le printemps, l'été et une partie de l'automne. Vous pouvez aller de Mijanès à Ascou en direction d'Ax, ça fait plaisir à hein, vous dans le Donezan, vous pouvez venir en Ariège plus facilement. Puis évidemment, vous pouvez toujours aller faire un petit tour à Axat dans l'Aude facilement, comme en direction du Cap-Cir dans nos Pyrénées-Orientales. Même chose, col le port de l'Ers qui est ouvert comme le col d'Agne, entre le Haut-Couseran et la vallée du Vic-de-Sault dans les Hautes-Pyrénées, le col du Tourmalet reste fermé à la circulation jusqu'à la fin du mois de mai. Donc vous restez prudent ici entre Barèges et la Mongie avec le col du Midi, le pic du Midi qui est au-dessus de vous. Hein. C'est magnifique ici dans nos Hautes-Pyrénées. Vous êtes avec nous ici sur l'application Pyrénées FM. Vous circulez dans les Pyrénées-Orientales. On a quelques véhicules entre le Soleil et Perpignan. Prudence également à Biarritz, au Pays Basque, en direction de Saint-Jean. On a quelques véhicules sur la 63 déjà ici et puis toujours entre Morlas et Pau. Des travaux sur une partie de cette route en direction de Pau en plein cœur du Béarn. Nous sommes là hein, sur l'avenue Alfred Nobel. Vous empruntez bien sûr les déviations mises en place.
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1: Et côté météo, coup de chaleur hein, partout chez nous, dans nos plaines, déjà en montagne aussi, il va faire chaud. Tiens, à Limoux, on aura 32 degrés cet après-midi, même chose demain après-midi, jusqu'à 33 degrés samedi après-midi. Du soleil partout, à Limoux aussi, en tout cas on parle météo juste après l'info Pyrénées FM. Bonjour Clémence Lebarry.
4: Bonjour à tous. Jean-Noël Barrot demande la convocation de l'ambassadeur d'Israël en France. Conséquence de la diffusion d'une vidéo par un ministre israélien. Elle montre des membres de la flottille pour Gaza après leur interpellation, des militants agenouillés et les mains liées. Le ministre français des Affaires étrangères a vivement condamné ces images. Le gouvernement italien a lui aussi fait part de sa désapprobation dans un communiqué. Les États-Unis inculpent l'ancien président cubain Raúl Castro. Ce dernier est accusé par la justice américaine du meurtre d'Américains. Une affaire remontant à 1996 lorsque deux avions civils pilotés par des opposants aux dirigeants cubains avaient été abattus faisant 4 morts. La Havane de son côté a dénoncé une manœuvre politique. 16 personnes placées en garde à vue à Paris dans le cadre des enquêtes sur les violences dans le périscolaire à Paris. Elles font toutes partie de la même école, un établissement qui est l'un des épicentres du scandale des violences sexuelles dans la capitale. Depuis le début de l'année, 78 agents de la ville ont été suspendus dans les écoles parisiennes, dont 31 pour des suspicions de violences sexuelles. 228 familles de victimes dans l'attente. La cour d'appel de Paris rend aujourd'hui son verdict dans le procès du crash du vol AF-447 Rio-Paris. En 2009, l'avion s'est écrasé en mer après son décollage depuis le Brésil. 216 passagers, 12 membres d'équipage meurent. Le parquet général de la cour d'appel a requis la condamnation d'Air France et d'Airbus. Le jugement est attendu en début d'après-midi. De nouvelles preuves scientifiques démontrent la dangerosité des aliments ultra transformés. L'INSERM publie aujourd'hui 3 études dans plusieurs revues. Elles pointent le lien entre la consommation d'additifs chez plus de 100 000 personnes et divers problèmes de santé tels que le cancer ou encore le diabète. Les chercheurs soulignent la nécessité de privilégier les aliments pas ou peu transformés. Et puis en football, toujours pas d'Ousmane Dembélé à l'entraînement du Paris Saint-Germain. Le Ballon d'Or n'a pas participé à la séance hier après-midi. Rien d'inquiétant selon le joueur à un peu moins de 10 jours de la finale de la Ligue des Champions. Excellent début de journée à tous.
1: Merci, merci.
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1: Bon bah c'est parti pour beaucoup de soleil, hein. ça y est, hier c'était encore une journée de transition. Aujourd'hui c'est l'été qui s'annonce et qui va être bien présente pendant plusieurs jours. Je vous parlais de la météo et des températures pour Limoux, mais ça va être partout la même chose, hein. Quelques nuages de ci de là ce matin, un grand soleil avec peut-être un petit nuage ou deux qui vont se balader dans votre ciel cet après-midi, mais du beau temps. Alors en montagne c'est agréable, hein. 24 degrés à Palau de Cerdagne pour l'après-midi. Et sur Sayagouz, Valseboyère, 24 degrés aussi. Il fera 28 degrés à Hendaye cet après-midi. Ça y est, on dépasse les 30 degrés. 31 degrés déjà à Pau cet après-midi. Et à Jurançon, 29 degrés à Foix et à Pamiers pour l'après-midi. 31 degrés à Castelnaudary cet après-midi. Même chose à Poligne. Et ça va encore plus grimper ces prochains jours. On aura parfois jusqu'à 33 degrés dans certains coins de nos plaines.
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1: Et chaleur partout chez nous, vous l'avez compris, hein.
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1: Oh que ça sent l'été cette histoire-là, on est le 21 mai aujourd'hui, jeudi 21 mai, on se croirait déjà le 21 juin. Eh oui, dans un mois, tout pile, c'est l'été. En tout cas, dans un instant, moi j'aimerais vous parler des traditions, on a beaucoup de traditions en pays catalan, au Pays Basque aussi. C'est au Pays Basque que je vous emmène tout à l'heure, il y a l'agenda avec Valérie Gims, nous rejoint aussi dans un instant, la classe, hein. L'éphéméride, je vous dis tout, bien sûr aussi sur vos anniversaires, vous n'hésitez pas à nous laisser vos petits messages. Salut Steph qui m'envoie un message depuis Castelnaudary, qui attend la chaleur. Il va faire chaud aussi à Castelnaudary cet après-midi. Et pour la musique, en branchant le ventilateur, voici Mike and the Mechanics et

C'est Pyrénées FM, je suis ravi de vous accompagner. Claire Viva Pro, tout à l'heure, bien sûr, le retour. Et Valérie, dans l'agenda, Valérie qui nous emmènera notamment pas loin de Castelnaudary, Montréal d'Aude, et tout ça, on parlera de ferme en ferme, le rendez-vous avec les agriculteurs, ce sera dans quelques jours. Aujourd'hui, les anniversaires à fêter de Mr. T, il a 74 ans, Mr. T, vous le savez, c'était dans l'agence touriste Barracuda, oh les souvenirs des années 80. Anniversaire aussi d'Antoine de Maximi, vous savez, le journaliste, qui a son émission emblématique « J'irai dormir chez vous ». Je l'avais rencontré, on l'avait eu au téléphone, je ne l'avais pas rencontré. Il était venu aux Angles, en Cap-Cyr, il y a 2 ou 3 ans. Très très sympa, Antoine de Maximi, qui était venu parler de son expérience et de son émission. C'est l'anniversaire également de Stéphane, qui nous écoute en ce moment à Axe-les-Thermes. Bon anniversaire Stéphane, avec un soleil qui se lève aujourd'hui à 6h21 pour se coucher à 21h. 13 aujourd'hui, c'est la journée internationale du thé. Et ça, c'est pour Valérie. Valérie, elle adore le thé, n'est-ce pas, madame Valérie? Allez, l'agenda dans un instant sur Pyrénées FM.

0: Gims avec Sentimental sur Pyrénées FM. Si vous faites partie du club de pétanque, de belles pêches dans l'eau, on en parlait hier avec Lionel, hein, qui fait partie d'ailleurs de ce club de pétanque. Vous avez tous rendez-vous lundi pour les challenges, traditionnels challenges à Nivelles. C'est le challenge du Verdier et ce sera dans la matinée de lundi, ici en plein cœur de belles pêches. Ça fait bien plaisir. Vous restez avec nous, l'agenda Valérie.
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2: Et si vous profitiez du week-end pour partir à la rencontre des producteurs de l'Aude, rendez-vous le dimanche 31 mai avec l'opération de Ferme en Ferme. 15 fermes ouvrent leurs portes entre Castelnaudary, Bellepêche, Mirepoix, Limoux, Fangeau et Brame. Visites, dégustations, ventes directes et repas fermiers sur réservation sont au programme toute la journée. Plus d'informations sur le site fermier au pluriel -audois.fr ou sur la page Facebook de Ferme en Ferme Aude. Et puis autre idée, deux sorties le 24 mai. À Fange-à-Clairolingue dans l'Aude, au programme vide-grenier, producteurs locaux, vieux tracteurs, voitures anciennes, motos, animaux et animations gratuites pour les enfants. À noter aussi la présence du généalogiste André Cross pour les passionnés d'histoire familiale. Ambiance country dès 11h, défilé de véhicules à 15h et soirée disco pour terminer la journée. Une belle sortie à faire en famille, entre amis ou en solo. Oh.

0: Julie Pietri sur Pirate FM, vous le savez, tube de la bodega de ce soir, 19h-20h, c'est Caliente avec les températures qui grimpent. Faut rester branché avec nous le soir, hein, 19h-20h, fiesta totale dans la bodega. Vous savez qu'on aime aussi mettre en avant les traditions de nos Pyrénées ici sur Pyrénées FM, les traditions de l'eau, d'Andorre, les traditions catalanes, il y en a beaucoup, des traditions en Ariège aussi et au Pays Basque. Justement, je vous emmène à deux pas de Cambo-les-Bains, pas très loin de la côte, à Jatxou, puisque ça y est, c'est parti hein, pour les fêtes basques du week-end dans la commune du Pays Basque, Jatxou, et ça va être du sport, de la fiesta tout au long du week-end, à ne pas rater au Pays Basque. 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
2: On parle téléphone portable dans un instant, dans les collèges avec vous, René Germain, et on ira à la maison d'arrêt de Carcassonne. Vous êtes en liberté, vous aussi, ça fait plaisir avec le soleil qui brille, Vanessa Paradis.

0: Magnifique bouquet final de Vanessa Paradis. 7h29, je vous accompagne avec le soleil qui brille. Vous allez pouvoir peut-être tremper les pieds dans le lac de Montbel aujourd'hui, sur le bord de la mer Méditerranée, sur l'océan Atlantique. C'est pas mal, hein, si vous avez une petite journée off. N'oubliez pas la crème solaire. Oui, ça risque de faire un peu chaud ces prochains jours et aujourd'hui aussi, avec des températures qui atteindront largement les 30 degrés. Je vous le disais, 30 degrés aussi à Quillan. On a toujours chaud, hein, sur Quillan. C'est un petit endroit où il chauffe pas mal. La cité des Trois Quilles, 30 degrés, un peu moins chaud quand même, 28 à Chalabre et au lac de Montbel pour cet après-midi sous un magnifique soleil. On parlera météo dans un instant. René Girman nous rejoint. Il éteint les téléphones portables à Carcassonne et là, je vous emmène sur les routes.
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0: On attend du monde, hein, quand même ce week-end sur les routes avec le long week-end de la Pentecôte. Je vous en reparlerai. Les prévisions de bison futé, notamment vendredi après-midi. Vous serez prudent sur les grandes agglomérations. Du monde, du monde, du monde, notamment vers la Méditerranée et l'Atlantique ou encore en direction de nos montagnes. On fera le point plus en détail vendredi, bien entendu. Sinon, ce matin, on est où? Eh ben, on est avec vous sur les routes de la région. Si vous partez vers le Pas de la Case, je vous accompagne, hein, avec toute l'équipe France, Andorre, Espagne et au Pass 90.7 pour nous retrouver. Ça circule bien. Il y a juste la petite zone de travaux que vous rencontrez comme toujours entre le carrefour de la Croisade et le poste frontière, mais ça va bien. On salue les commerçants du Pass qui nous écoutent. Bon dia ici, j'espère que vous allez bien ce matin, notamment sur la Carrère, Catalunya, et puis si vous montez en direction du port d'Andvalira, tout va bien avec une vue splendide côté France et côté Espagne, justement à El Tarter quand vous redescendez ensuite vers Canillo et vers les escales de circulation tout à fait fluide, un peu plus de monde entre les escales et la capitale Andorre-la-Vieille. 98.5, on est là avec vous ici à Perpignan. Un peu de monde également après le soleil en direction de Perpi, vous l'avez compris. On est de retour en France. Attention également à Estagel. Il y a des travaux et ça ralentit. Sortie d'Estagel en direction de Casse de Peine. Et puis toujours ces travaux aussi à l'entrée de Quillan. Attention, travaux également. Merci à Jean-Marie, hein, de Ville-Longue-d'Aude qui nous a envoyé une petite photo là avec la route bien toute cassée. Donc évidemment fermée. Il y a eu un souci sur cette route, vous savez, lors des dernières intempéries entre Loupia et Ajac. Route fermée, déviation mise en place. Nous sommes là entre Loupia et Ajac aussi. C'est la même route qui vous emmène de Limoux à Mirepoix. Prudence, patience.
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0: Et on est là avec vous dans un instant, la météo, l'info nationale et internationale. René Girma, le zoom avant tout ça.
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4: Dans deux collèges des Pyrénées-Orientales, à Perpignan et à Port-Vendres, on a trouvé une méthode douce pour interdire l'usage du téléphone. Les collégiens doivent glisser leur portable dans des pochettes spéciales en arrivant dans l'établissement. En arrivant au collège, chaque élève place son téléphone dans une pochette anti-ondes qu'il verrouille lui-même en appuyant sur un anti-vol qui est en fait un aimant. Le téléphone est enfermé et inutilisable. Ne reste plus qu'à la fin de la journée à déverrouiller la pochette sur une borne en quittant l'établissement. Le mode de verrouillage-déverrouillage est identique aux anti-vols dont les magasins de vêtements, les hypermarchés équipent leurs marchandises. Ces pochettes sont parfois utilisées dans des concerts pour éviter le piratage. Les pochettes sont simples à utiliser et moins onéreuses que les casiers qui sont apparus dans quelques lycées. Le mardi et le mercredi, à l'Assemblée nationale, les députés interrogent les ministres. Ils peuvent aussi le faire par écrit. C'est ce que vient de faire Édouard Jordan, le nouveau député RN de l'Aude. Il alerte le garde des Sceaux, le ministre de la Justice, sur la situation alarmante de la surpopulation carcérale à la maison d'arrêt de Carcassonne. 155 détenus pour seulement 64 places effectives. Le député demande donc au ministre quelles mesures immédiates le gouvernement gouvernement entend mettre en œuvre pour réduire la surpopulation carcérale. 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
0: Et d'ailleurs, je vous ai offert des places pour les Forges Pyrénées ce matin. Ce sera Valérie qui vous offrira des places également, entre autres pour ce beau spectacle, mais pas que pour les Forges Pyrénées. Il faudra être là, vous jouerez au standard entre 10h et 13h. Merci. René Girma, tout à l'heure, ce sera l'info en plus. L'horoscope de Clara qui nous rejoint. On va parler justement avec ce dôme de chaleur qui est au-dessus de nous sur plusieurs jours. On va se croire en plein mois de juillet pendant plusieurs jours avec ces températures qui grimpent. Eh bien, Laurent Voulzy nous emmène à Belle-Île-en-Mer et à Marie-Galante. Mais d'abord, avant la météo, c'est l'info nationale et internationale.
6: Bonjour à tous.
0: Bonjour.
6: Jean-Noël Barrot demande la convocation de l'ambassadeur d'Israël en France. Conséquence de la diffusion d'une vidéo par un ministre israélien. Elle montre des membres de la flottille pour Gaza après leur interpellation, des militants agenouillés et les mains liées. Le ministre français des Affaires étrangères a vivement condamné ces images. Le gouvernement italien a lui aussi fait part de sa désapprobation dans un communiqué. Les États-Unis inculpent l'ancien président cubain Raúl Castro. Ce dernier est accusé par la justice américaine du meurtre d'Américains. Une affaire remontant à 1996 lorsque 2 avions civils pilotés par des opposants aux dirigeants cubains avaient été abattus, faisant 4 morts. La Havane, de son côté, a dénoncé une manœuvre politique. 16 personnes placées en garde à vue à Paris dans le cadre des enquêtes sur les violences dans le périscolaire à Paris. Elles font toutes partie de la même école, un établissement qui est l'un des épicentres du scandale des violences sexuelles dans la capitale. Depuis le début de l'année, 78 agents de la ville ont été suspendus dans les écoles parisiennes, dont 31 pour des suspicions de violences sexuelles. 228 familles de victimes dans l'attente. La cour d'appel de Paris rend aujourd'hui son verdict dans le procès du crash du vol AF-447 Rio-Paris. En 2009, l'avion s'est écrasé en mer après son décollage depuis le Brésil. 216 passagers, 12 membres d'équipage meurent. Le parquet général de la cour d'appel a requis la condamnation d'Air France et d'Airbus. Le jugement est attendu en début d'après-midi. De nouvelles preuves scientifiques démontrent la dangerosité des aliments ultra transformés. L'INSERM publie aujourd'hui 3 études dans plusieurs revues. Elles pointent le lien entre la consommation d'additifs chez plus de 100 000 personnes et divers problèmes de santé tels que le cancer ou encore le diabète. Les chercheurs soulignent la nécessité de privilégier les aliments pas ou peu transformés. Et puis en football, toujours pas d'Ousmane Dembélé à l'entraînement du Paris Saint-Germain. Le Ballon d'Or n'a pas participé à la séance hier après-midi. Rien d'inquiétant selon le joueur à un peu moins de 10 jours de la finale de la Ligue des Champions. Excellent début de journée à tous.
0: Merci à vous. Clémence Lebary, on vous retrouve dans une demi-heure.
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0: On en parlait de ce dôme de chaleur qui va rester sur toute l'Europe pendant plusieurs jours. Et aussi chez nous, on va se croire en plein mois de juillet. On nous annonce des températures de 10 à 14 degrés au-dessus des normales de saison. On va avoir des pics de chaleur, notamment demain, aux alentours de 35 degrés, entre autres, sur la côte basque et les Landes. C'est quand même beaucoup, hein, il faut le dire. Pourquoi on a ça? Parce qu'on a cette goutte froide au large du Portugal. C'est une des basses pressions qui fait remonter de l'air du Maroc. Et c'est pour ça qu'on a très chaud. Qu'on aura très chaud pendant quelques jours, pas uniquement au sud, mais on va être très touché aussi sur la côte basque, vous l'aurez compris, donc dôme de chaleur, et c'est quand même assez exceptionnel d'avoir un temps de juillet en plein cœur du mois de mai, alors que je vous rappelle qu'il y a quoi, 3-4 jours, c'était l'hiver quasiment. S'il pouvait y avoir un juste milieu, monsieur, dame. Je sais pas qui c'est qui gère ça dans le ciel, mais merci bien. Bon, en tout cas, vous l'avez compris, soleil et chaleur pour tout le monde aujourd'hui. 1 ou 2 nuages à peine qui vont se balader dans notre ciel. Et pour les températures, justement, 31 degrés à Pau cet après-midi. Déjà, hein, et c'est pas terminé pour les prochains jours. 30 degrés à Carcassonne et à La Valette. Il fera au maximum 30 degrés aussi à Quillan. On aura 28 degrés à Chalabré à Léran. 27 degrés à Prades en Conflans. Pour l'après-midi, on prévoit 19 degrés. Ça, c'est bien en montagne cet après-midi. À Portet puis Morin, c'est de l'autre côté aussi, à l'Hospitalet près Landor.
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0: On est là sur Pyrénées FM, merci d'être là, ne changez rien.
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0: Vous envoyez relax hein, par SMS au 7-14-15. À vous le bonheur de profiter de ce superbe hôtel Mercure d'Ax-les-Thermes. Tout nouvel hôtel hein, et premier hôtel 4 étoiles d'Ax. Vous allez vous régaler, vous aurez accès au spa, petit déjeuner avec en plus chambre et un balcon pour vous. C'est ça qui est vraiment chouette, face à la montagne. Pour jouer, relax 7-14-15. Vous dites vrai, vous dites faux à chacune de mes affirmations. On jouera à 8h40. La première question pour vous donner un petit indice, ce sera une question autour du plus haut sommet d'Andorre. Je vous donnerai le nom du plus haut sommet d'Andorre. Vous me direz si vrai ou faux. C'est bien la Coma Pedrosa, le plus haut sommet d'Andorre. Voilà, ça c'est pour vous aider un petit peu. Je peux vous dire que c'est plutôt une bonne réponse. Allez, voilà, j'ai rien dit. Bon, en tout cas, tout à l'heure, on va jouer. L'info en plus, ça ce sera dans un instant. Et là, c'est Laurent Voulzy. Ça sent les vacances, cette histoire-là. Et l'été en plein cœur du mois de mai.

0: hein, c'est Laurent Voulzy sur Pyrénées FM, Belle-Île-en-Mer et Marie Galante. Avec vous, dans un instant, Charlie, Joseph Kamel, je t'emmène. Bah justement, Claire Duvapro nous emmène dans un instant, tout là-haut, au Canigou, entre et Canigou. Non, ça c'est quand on parle pas le français et qu'on sait pas prononcer le ou et le u, hein, c'est ça. C'est bien le Canigou, notre Canigou à nous, entre le Conflans et le Val-Espire. Petite idée balade ici dans un instant. Mais d'abord, c'est à vous, Clara, c'est l'horoscope.
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2: Bélier, n'hésitez pas à parier sur l'avenir, à vous projeter dans le futur en tant que gagneur.
3: Taureau, vous êtes soutenu par les astres, mais vous devez vous affirmer et défendre vos idées vis-à-vis de vos collaborateurs.
4: Gémeaux, ne vous laissez pas enfermer dans une routine harassante. Accordez-vous des moments de repos nécessaires à votre équilibre.
5: Cancer, faites des efforts pour réorganiser votre quotidien. Vous devez être plus rigoureux dans votre façon de travailler.
6: Lion, faites le tri parmi les relations qui vous freinent ou qui vous empêchent d'évoluer.
7: Vierge, ne vous laissez pas déborder par le cours des événements. Réagissez, il est encore temps.
8: Balance, vous vous sentirez mieux après avoir pris une décision tranchée.
9: Scorpion, si votre quotidien amoureux vous pèse, il ne tient qu'à vous d'améliorer votre entente conjugale.
10: Sagittaire, soyez plus méthodique. Vous perdez du temps en circonvolution mentale, en supputation, en tout genre.
11: Capricorne, vous devez passer à la phase de concrétisation de vos plans, alors mettez un tigre dans votre moteur.
12: Verseau, motivez-vous, vous en avez besoin pour être plus performant.
13: Poisson, faites la part des choses, vous ne pouvez pas être au four et au moulin en même temps.
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3: Et on les aime, les Forges de Pyrènes, vous l'avez remarqué. Charlie Joseph Kamel, direction le Canigou. Moi je reviendrai avec vous. Aurillac sur Vendinelle dans un instant. Là c'est Charlie Joseph Kamel.
4: 20h. 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

0: Je vous emmène à Aurillac-sur-Vendinelle. C'est dimanche sur la place de la Halle, avec plus de 100 exposants attendus de 8h à 18h. On en parlait d'ailleurs avec Bernard, hein, de l'association Les Vieux Rouages. Fan des véhicules anciens et des motos anciennes aussi. Vous allez rencontrer dimanche, place de la Halle, vide-grenier, brocante, Aurillac-sur-Vendinelle. Et là, on part sur le Canigou.
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2: Le Canigou s'apprête à entrer dans sa saison estivale. Mais ici, la montagne n'a pas encore totalement rendu les armes de l'hiver. Il est encore tombé de la neige vers 1500 mètres il y a quelques jours dans les Pyrénées-Orientales. Rappelant une évidence simple pour tous les randonneurs en altitude, le calendrier ne suit pas toujours celui des vallées. Sur le massif, les refuges se préparent à accueillir les premiers flux de marcheurs. Celui des Cortalais, emblématique du Canigou, entre dans une phase de transformation importante avec des travaux de réhabilitation programmés sur plusieurs années. Concrètement, cela change la donne, capacité réduite, installation temporaire, une logistique plus complexe. Une tente marabout et des bâtiments modulaires prennent le relais pour maintenir un minimum d'accueil, mais avec une priorité donnée aux randonneurs en itinérance. Cette organisation particulière s'ajoute à une contrainte déjà bien réelle. L'accès aux refuges reste compliqué par l'enneigement tardif qui empêche encore certaines rotations habituelle par la piste du YEC. Résultat, une partie des approvisionnements doit être assurée par héliportage. Une solution exceptionnelle mais révélatrice de la réalité d'une montagne qui devient de plus en plus imprévisible au printemps. Pour autant, le tour du Canigou n'est pas remis en cause, il reste faisable et c'est même l'un des grands attraits de la saison. Mais le parcours évolue, l'itinéraire du GR10 a été modifié entre Mariaille et Batère avec un passage désormais par le refuge de Saint-Guilhem. Une adaptation qui redistribue les étapes et pousse les randonneurs d'honneur à réajuster leurs habitudes. Sur le terrain, les refuges s'organisent. Mariaille est prêt à rouvrir pleinement avec une saison longue jusqu'à l'automne. Saint-Guilhem et Batère jouent leur rôle de point d'étape essentiel sur ce nouvel itinéraire avec des équipes déjà en place pour accueillir les marcheurs. Chaque site devient une pièce d'un puzzle plus large, celui du massif, qui doit composer entre fréquentation touristique et contraintes naturelles. Au milieu de tout ça, un rappel qui ne change jamais. La montagne reste exigeante. Les professionnels insiste sur les bases, parfois simples mais vitales. Vérifier la météo systématiquement, un itinéraire adapté au niveau du groupe, un équipement complet, même en plein été, et surtout ne jamais sous-estimer les changements rapides en altitude. Le Canigou reste une montagne accessible, mais pas une montagne facile. Et cette saison, entre neige persistante, travaux et itinéraires modifiés, le rappelle avec une certaine clarté.
0: Merci à vous, Carviva Pro. Thomas Dulac, hein, qui est le gardien du refuge du Cortalais, donc avec les travaux. Vous pouvez quand même réserver vos nuits, comme vous l'avez dit, dans ce barnum de 20 places sur le site internet du refuge. Vous restez avec nous, Manu Chao, le retour de l'info, sinon c'est à 8h sur Pyrénées FM.
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1: Manu Chao qui habite à Barcelone depuis de nombreuses années. Si vous le voyez, vous lui faites un petit coucou. Parce qu'on est là avec vous à Barcelone sur la radio numérique, le DAB+.
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1: Avec les messages que vous m'envoyez, vous êtes nos yeux sur la route, je vous le rappelle. Tiens, il y a une route fermée, c'est vrai, ici, c'est la départementale 31 qui est fermée pour cause de travaux pendant 2 mois jusqu'au 17 juillet à Montaigu de Plantorel. Cette route qui vous emmène en direction de Gabre, hein. Pas du tout, pas de Gabre. Vous allez entre autres en direction de Sabarat, c'est ça. C'est route fermée à cause de la réfection d'un pont. Dites donc les ponts, hein, depuis quelques années, il y en a pas mal qui ferment pour cause de réfection. Donc pont fermé pour cause de petits travaux dessus. Vous empruntez les déviations mises en place Montaigu de Plantorel, Païès, pour aller entre autres au Mas d'Asile. Voilà, sans passer par cette départementale 31. En parlant de pont aussi, toujours la fermeture du pont, c'est toujours d'actualité, hein, je crois. Il y a toujours ce pont fermé aussi à Montferrier. Je dis pas de bêtises, à Montferrier, on a un pont fermé également ici à Montferrier. Donc vous êtes prudent, vous empruntez la déviation, les déviations mises en place en plein cœur de la commune. Là où vous avez ce pont, hop, vous ne l'empruntez pas, vous prenez la déviation. Vous partez peut-être, c'est ça, hein, c'est le pont qui est en plein cœur de Montferrier, qui enjambe le Touir. C'est la départementale 209B. Si vous partez en direction des Monts d'Olmes pour faire une petite balade, profiter de l'air frais de nos montagnes, sur la route vers les Monts d'Olmes, on a aussi des travaux avec une circulation alternée. Vous verrez ça sur votre parcours à cause d'un éboulement. Si vous partez vers le Pas de la Case, le radar est toujours là au pass entre les Cabanes et Albiès. Travaux entre le Carrefour de la Croisade et le Pas de la Case avec quelques légers ralentissements. En Cerdagne, on est là avec des ralentissements, légers ralentissements dans la traversée de Sayagos. Prudence également dans la traversée de Marquichane ce matin en Conflans.
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1: On parlera sport tout à l'heure, on va suivre avec une forte intensité d'ailleurs, parce que nos journalistes sont là, les exploits de nos tennisman et women de Roland-Garros à partir de dimanche, encore plus, avec 3 rendez-vous à ne pas rater, 9h15, 12h15 et 18h45. Ce sera dès ce dimanche et jusqu'au 7 juin prochain. En attendant, la météo, et vous êtes prêtes, Clémence Le Barry, c'est l'info national et international. Bonjour.
5: Bonjour à tous. Sébastien Lecornu, face aux conséquences du conflit au Moyen-Orient, le Premier ministre doit annoncer aujourd'hui de nouvelles mesures après la hausse des prix des carburants. Parmi les premières pistes, un élargissement de la liste des professionnels concernés par le dispositif gros rouleur. Le gouvernement pourrait aussi inciter les entreprises à verser les primes Macron. Les images des militants de la flottille pour Gaza ne passent pas. Cette vidéo diffusée par un ministre israélien montre les militants agenouillés et les mains liées. Le ministre des Affaires étrangères Jean-Noël Barrot a condamné ces images hier. Il a indiqué avoir demandé la convocation de l'ambassadeur d'Israël en France afin d'obtenir des explications. 3 associations attaquent l'État en justice pour faire reconnaître sa responsabilité dans le scandale des PFAS. Génération Future, Notre Affaire à Tous et Bloom dénoncent son inaction dans le scandale de ces polluants éternels. Elles estiment que l'État a failli dans sa mission de protection des citoyens et elles demandent au tribunal de l'obliger à mettre en place des dispositifs pollueurs-payeurs pour couvrir les coûts environnementaux et sanitaires de cette pollution. Le Sénat vote l'allongement de la rétention administrative d'étrangers en situation irrégulière et jugés dangereux, une mesure déjà adoptée par l'Assemblée nationale. Cette proposition de loi étend jusqu'à 7 mois la durée maximale de la rétention administrative. Le périmètre de ce futur régime dérogatoire fait néanmoins l'objet d'un désaccord entre députés et sénateurs. Une commission mixte paritaire devrait donc être convoquée pour aboutir à un compromis. SpaceX va entrer en bourse. La société d'Elon Musk l'a annoncé officiellement hier. Elle a ainsi révélé avoir généré un chiffre d'affaires de plus de 18 milliards de dollars l'an dernier. La direction n'a pas précisé le montant qu'elle souhaite lever lors de cette entrée en bourse. Et puis le Pont Neuf transformé en caverne à Paris. Les équipes de l'artiste JR ont lancé cette nuit le gonflage d'une structure sur le plus vieux pont parisien. L'installation éphémère est une toile imprimée conçue pour reproduire en trompe-l'œil un aspect rocheux. Elle sera accessible au public du 6 au 28 juin prochain. Excellent début de matinée à tous.
1: Merci, merci Clémence Lobary. On parle météo.
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1: Bon, bah on attend une météo digne d'un mois de juillet avec ce dôme de chaleur qui va rester sur la France et notre région pendant plusieurs jours. En cause, c'est pas une perturbation, vous savez, c'est une goutte froide, comme on appelle, et ça fait office de petite roue qui fait remonter les températures qui arrivent du Maroc. Et c'est pour ça qu'on va avoir des températures largement au-dessus des 30 degrés. On pourra avoir jusqu'à 35 degrés aussi par endroit, notamment sur la côte basque ces prochains jours et sur la côte landaise. Aujourd'hui, du soleil partout, des températures qui vont grimper. Le seul petit truc, c'est que peut-être ce week-end, on a un risque d'orage, notamment les après-midi et les soirées près de nos montagnes pour le week-end. Aujourd'hui, pas du tout. C'est vraiment beaucoup de soleil, un ou deux petits nuages histoire de parsemer le ciel et de décorer notre ciel. Et de la chaleur, très chaud, 32 degrés à Bayonne déjà cet après-midi. Bien sûr, on parle à l'ombre quand on donne les températures, vous le savez. 30 degrés pour l'après-midi à Tarbes. Il fera aussi cet après-midi 31 degrés à Saint-Jean-Pied-de-Port. On aura du côté de la montagne à Gavarnie 23 degrés cet après-midi, toujours dans nos montagnes au maximum. 19 degrés au pied des pistes de Font-Romeu et de Pyrénées 2000. Il fera 18 degrés à 1800 mètres d'altitude cet après-midi sur le plateau de Beille.
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1: Ah mais je comprenais pas au départ pourquoi Valérie vous aviez ce chapeau mexicain,
0: oui.
1: Ces lunettes,
0: ah,
1: et cette crème solaire où vous êtes toute blanche. Vous êtes mais... C'est lundi 50.
0: C'est un peu trop. Hein.
1: Un peu trop.
0: Alors,
1: peut-être.
0: Alors vous savez quoi, vous avez raison, oui. De parler de protection, parce que quand vous êtes en voiture et que vous faites un long trajet, pensez à mettre de la crème solaire.
1: Ah bah oui.
0: Parce qu'avec la réverbération du soleil sur le pare-brise, ben, je peux vous dire que vous pouvez avoir des
1: c'est
0: petits
1: assez impressionnant.
0: Soucis.
1: Et puis
0: oui.
1: Si vous mettez le bras à travers la fenêtre, vous
0: oui.
1: Avez un bras rouge d'un côté,
0: oui,
1: et un bras blanc de l'autre. C'est un peu le syndrome du chauffeur livreur. Quoi.
0: C'est ça, oui,
1: on pense
0: oui,
1: à vous, nos amis routiers qui nous écoutez. Vous avez le bras rouge d'un côté, le bras blanc. C'est joli, c'est un style.
0: Oui, aussi. Hein.
1: Vous qui êtes dans la mode, Valérie, c'est pas
0: oui,
1: mal le bras rouge et le bras blanc.
0: C'est pas mal. La mode est un éternel recommencement, n'oubliez pas. Donc ça
1: bon,
0: peut revenir.
1: On laissera ça à nos chauffeurs livreurs qui font ça. Moi, j'ai pas envie d'avoir. Non, je préfère les deux bras rouges. De bras blancs. C'est plus pratique. Dans un instant, on va parler de sport ensemble.
0: Oui,
1: on est prêt à sortir la raquette de tennis.
0: Oui, parce que c'est un petit peu tendu à Roland-Garros.
1: Ah bah,
0: oui.
1: Vous allez m'en dire pour
0: je
1: un peu plus.
0: Dans quelques
1: juste
0: instants.
1: Après, Bruno Mars et Mark Ronson, c'est Uptown Funk sur Pyrénées FM. J'adore.

0: Uptown Funk, c'était Bruno Mars et Mark Ronson sur Pyrénées FM.
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0: Tiens, en parlant des routes, je vous emmène à la gare SNCF de Toulouse-Matabiau. Il y a eu quelques soucis d'aiguillage ce matin, mais ça a l'air de repartir de plus belle. Hein. Vous avez eu quelques retards, ça a l'air d'aller mieux à 7h06, 8h12. Vous vous renseignez en gare, évidemment. Nous, on est avec vous dans la voiture, dans le train, à pied, à cheval,
2: au travail,
0: à bicyclette, à la maison, comme vous voulez. Valérie, vous qui avez longtemps habité à Paris,
2: oui.
0: Est-ce que vous alliez à Roland-Garros pour
2: non.
0: jouer la starlette sans regarder même les gens de... Il faut regarder les Parisiens.
2: Vous voulez que j'avoue, j'aurais
0: ouais.
2: adoré.
0: Ah, style, excusez-moi, mais Axel, vous mettez des lunettes, vous ne voyez même
2: c'est
0: pas les
2: ça.
0: Joueurs, mais c'est juste
2: ça.
0: Pour qu'on vous voit dans les,
2: bien sûr,
0: dans les Voici
2: chapeau.
0: Et Gala. Vous êtes déjà passé Voici, Gala, tout
2: non,
0: ça
2: non,
0: ah, dommage.
2: Non, on ne va pas s'emballer non plus.
0: Non, c'est vrai.
2: Non,
0: ça aurait été sympa de savoir un petit peu des choses sur vous, vous voyez. Bon, on va parler de Roland-Garros, justement. Mais nous, on parle côté sport, pas côté people.
2: Oui.
0: Avec d'ailleurs dès dimanche et jusqu'à au 7 juin prochain nos journalistes qui feront des points Roland-Garros à 9h15, midi et quart et 18h45 aux alentours de hein, de ces trois rendez-vous. Et vous avez une info Roland-Garros pour nous ce matin?
2: Exactement, parce que demain il y aura la traditionnelle journée Media Day. En fait, c'est une journée où tous les joueurs défilent devant les journalistes du monde entier, vous savez, pour répondre aux interviews dès le début de la compétition. Sauf que cette année, il y a plusieurs joueurs qui sont remontés contre l'organisation. Ils estiment en fait ne pas toucher une part suffisante de l'argent qui est généré par le tournoi. Du coup, première action prévue dès demain, chaque joueur ne sera disponible que 15 minutes pour les médias. Certains avaient même

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0: avant tout ça.
1: Héloïse, plus le même soleil à 8h17 sur Pyrénées FM. Je vous attends hein, au standard. J'ai une petite question vrai-faux. Vous dites vrai, faux à toutes mes affirmations et vous allez remporter votre séjour à l'hôtel Mercure d'Axe. Et puis, chez Valérie, vous jouerez avec nous tout à l'heure pour emporter des entrées aux Forges de Pyrénées. Ça, ce sera entre 10h et 13h par téléphone. Vous jouerez au 05 61 44 4x0. Jeneline arrive et Valérie, c'est à vous, c'est l'agenda.
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3: Et si vous profitiez du week-end pour partir à la rencontre des producteurs de l'Aude, rendez-vous le dimanche 31 mai avec l'opération de Ferme en Ferme. 15 fermes ouvrent leurs portes entre Castelnaudary, Bellepêche, Mirepoix, Limoux, Fangeaux et Bram. Visite, dégustation, vente directe et repas fermiers sur réservation sont au programme toute la journée. Plus d'informations sur le site fermier au pluriel -audois.fr ou sur la page Facebook de Ferme en Ferme Aude. Et puis autre idée de sortie le 24 mai à Fange-à-Clairolingue dans l'Aude, au programme vide-grenier, producteurs locaux, vieux tracteurs, voitures anciennes, motos, animaux et animations gratuites pour les enfants. À noter aussi la présence du généalogiste André Cross pour les passionnés d'histoire familiale. Ambiance country dès 11h, défilé de véhicules à 15h et soirée disco pour terminer la journée. Une belle sortie à faire en famille, entre amis ou en solo.
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30: Et René Germain dans un instant. On part sur les routes, il y a l'info évidemment.
0: Clémence Lebarré. Et Jeline d'abord, voici le dilemme sur Pyrénées FM sous le soleil de la région. Beaucoup de soleil et un léger risque d'orage ce week-end quand même.

j'aime bien hein, Jenny Lynn, c'est le dilemme. 8h27 sur Pyrénées FM, de l'Atlantique à la Méditerranée jusqu'à Barcelone, je vous accompagne. Petit tour, tiens, c'était la journée des musées, je crois que c'était hier ou avant-hier, on a pas mal de musées à découvrir. Hein. Si vous êtes sur Esperanza, vous avez le musée des dinosaures, n'est-ce pas Esperanza? C'est ça, hein, je me trompe pas, ben oui. Et c'est toujours sympa. En tout cas, il y a plein de petits, il y a plein de musées sympas à découvrir. Musée des dinosaures d'Esperanza, c'est à faire en famille ou entre amis. Et puis n'oubliez pas le musée aussi Jean Duvernois, qui est à Montaillou, là où est né Pyrénées FM. L'entrée est gratuite. Vous allez découvrir les fouilles qui ont eu lieu autour du château de Montaillou. Et vous pourrez, pourquoi pas, aller visiter ce superbe musée de Montaillou lundi, hein, parce que lundi, on fait la fête à Montaillou et c'est avec Pyrénées FM. Dans un instant, on va aller sur les routes. Et là, c'est Culture Club sur Pyrénées FM.

0: Culture Club, it's a miracle sur Pirate FM, tube de la Bodega de ce soir, il est 8h30.
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0: Bon, attention, on attend quand même du monde hein, pour ce long week-end de la Pentecôte, sur les routes notamment. Bison Futé attend du monde vendredi après-midi aux sorties des grandes agglomérations. Moi, je suis avec vous ce matin à Foix. On a un petit peu de monde, dites donc, sur les allées de Vilotte hein, ce matin, à Foix, dans la traversée de Foix. Pas mal de monde aussi à la sortie de Foix en redescendant vers Montgaillard en direction des Forges de Pyrénées, vers également Saint-Paul-de-Jara. Vous restez vigilants sur cette difficulté. Attention sur les allées de Vilotte. Du monde également en arrivant de Gannac ou encore de Cosse et de Saint-Pierre-de-Rivière. N'oubliez pas le radar qui est là entre Selles et Nalzin. Attention, c'est la départementale 117 qui vous emmène en gros entre La Velanais et Saint-Paul-de-Jara. Je vous le rappelle, vous arrivez peut-être du côté de Bélestat après La Velanais en passant par Saint-Jean-d'Aiguevive et L'Aiguillon. Comme toujours ici, c'est 50 km/h au maximum. On est en train de préparer la route hein, pour la course de côte du col de Portel ce week-end. Entre Quillan et le col du Portel, il y avait des travaux qui se sont terminés apparemment. La circulation était alternée il y a quelques jours encore entre Quillan et le col du Portel. Attention également, ce week-end, on aura quelques routes fermées aussi pour la course de côte. Vous serez prudent autour de Quillan, vous pourrez profiter du spectacle évidemment si vous êtes fan de voitures. Et puis à l'entrée de Quillan, on a toujours les travaux. Ça, c'est Stéphane, fidèle auditeur de Pyrénées FM de la Haute-Vallée de l'Aude, qui nous le signale, ces travaux au niveau du domaine de l'Espinet. Attention, si vous êtes ici entre Saint-Martin-Lys et le pont d'Aliès, il y a un caillou ici, un gros caillou sur la route. Merci Stéphane, toujours pour cette info. Et puis vous arrivez à Axat, ça circule bien dans la traversée de la commune. Axat, où vous êtes avec nous sur le 94.4.
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0: Et on éteint les téléphones portables et jeunes du côté des Pyrénées-Orientales ce matin.
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0: René Girma, c'est vous le jeune, évidemment, mais il est encore plus jeune.
4: Dans deux collèges des Pyrénées-Orientales, à Perpignan et à Port-Vendres, on a trouvé une méthode douce pour interdire l'usage du téléphone. Les collégiens doivent glisser leur portable dans des pochettes spéciales en arrivant dans l'établissement. En arrivant au collège, chaque élève place son téléphone dans une pochette anti-ondes qu'il verrouille lui-même en appuyant sur un anti-vol qui est en fait un aimant. Le téléphone est enfermé et inutilisable. Ne reste plus qu'à la fin de la journée à déverrouiller la pochette sur une borne en quittant l'établissement. Le mode de verrouillage-déverrouillage est identique aux anti-vols dont les magasins de vêtements, les hypermarchés équipent leurs marchandises. Ces pochettes sont parfois utilisées dans des concerts pour éviter le piratage. Les pochettes sont simples à utiliser et moins onéreuses que les casiers qui sont apparus dans quelques lycées. Le mardi et le mercredi, à l'Assemblée nationale, les députés interrogent les ministres. Ils peuvent aussi le faire par écrit. C'est ce que vient de faire Édouard Jordan, le nouveau député RN de l'Aude. Il alerte le garde des Sceaux, le ministre de la Justice, sur la situation alarmante de la surpopulation carcérale à la maison d'arrêt de Carcassonne. 155 détenus pour seulement 64 places effectives. Le député demande donc au ministre quelles mesures immédiates le gouvernement entend mettre en œuvre pour réduire la surpopulation carcérale. Dans la perspective du week-end qui vient, nous avons un rendez-vous que nous aimons bien, samedi et dimanche, aux Forges de Pyrénées à Montgaillard, en Ariège. Rendez-vous au cœur de la belle époque, à travers un spectacle vivant avec des duels d'escrime artistique. Il y aura de l'humour, des scènes de la vie d'autrefois, 12 duels théâtralisés sur 2 jours. C'est pour toute la famille, puisqu'il y aura aussi des duels inoffensif pour les enfants. Samedi et dimanche, Forge de Pyrénées, Montgaillard, près de Foix.
0: Merci à vous, René Girma. On vous retrouve tout à l'heure. Et puis n'oubliez pas, hein, l'actu d'Andorre à 12h30 et à 20h, où nous parlerons avec vous, René Girma, entre autres des entreprises en Andorre.
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0: L'association même andorrane des entreprises familiales. On vous salue en Andorre, au pas de la case, on est là. 90.7, 98.5 à la capitale, à Andorre-la-Vieille. La météo dans un instant, pour tout le monde, beaucoup de soleil. Je vous parlerai d'orage aussi, qui risque d'éclater par moment. Pas aujourd'hui, mais je vous en parlerai. Et Clémence Lebarry, c'est à vous, c'est l'info Pyrénées FM. Bonjour.
6: Bonjour à tous. Sébastien Lecornu, face aux conséquences du conflit au Moyen-Orient, le Premier ministre doit annoncer aujourd'hui de nouvelles mesures après la hausse des prix des carburants. Parmi les premières pistes, un élargissement de la liste des professionnels concernés par le dispositif gros rouleur. Trois associations attaquent l'État en justice pour faire reconnaître sa responsabilité dans le scandale d'Epiphase. Génération Future, Notre Affaire à tous et Bloom dénoncent son inaction dans le scandale de ces polluants éternels. Le Sénat vote l'allongement de la rétention administrative d'étrangers en situation irrégulière et jugée dangereuse. Une mesure déjà adoptée par l'Assemblée nationale. Cette proposition de loi étend jusqu'à 7 mois la durée maximale de la rétention administrative. Et puis le Pont-Neuf transformé en caverne à Paris. Les équipes de l'artiste JR ont lancé cette nuit le gonflage d'une structure sur le plus vieux pont parisien. L'installation éphémère est une toile imprimée en trompe-l'œil pour reproduire un aspect rocheux. Elle sera accessible du 6 au 28 juin prochain au public. Excellent début de matinée à tous.
0: Merci à vous Clémence Lebarry. La météo.
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0: Et il est là, le dôme de chaleur, il arrive, il est planté chez nous. C'est à cause de cette goutte froide, hein, cette zone de basse pression au large du Portugal qui tourne hop, et fait remonter la chaleur du Maroc et de l'Afrique. Et c'est pour ça qu'en France, on va avoir ces températures exceptionnelles, dignes d'un mois de juillet, hein, plus 10 à 14 degrés par rapport aux températures normales, est ce que je veux dire, de saison. Alors qu'il y a encore quelques jours, c'était l'hiver quasiment. C'est quoi ce bazar? Bon, en tout cas, du soleil pour tout le monde aujourd'hui. Peut-être, je vous le disais, quelques coups de tonnerre possibles ce week-end sur nos montagnes, samedi après-midi à dimanche après-midi. Ça, c'est à confirmer. On pourra avoir quelques coups de tonnerre de ci, de là. Aujourd'hui, pas du tout d'orage, beaucoup de soleil, un ou deux nuages histoire de décorer le ciel. Et 28 degrés à Hendaï, à Saint-Jean-de-Luz cet après-midi sur notre côte basque, qui on prévoit 32 degrés déjà à Dax, hein, et à Mont-de-Marsan pour l'après-midi dans les Landes. 31 degrés à Pau sur le Béarn. Il fera Tarbes cet après-midi jusqu'à 30 degrés ici dans la région de la Bigorre, vous l'aurez compris. Dans nos montagnes, 18 degrés à 1800 mètres d'altitude cet après-midi sur le plateau de Baye. Il fera 20 degrés à Font-Romeu et à Pyrénées 2000. Tout à l'heure, on prévoit 21 degrés aussi à l'étang de Lers. Hein. 21 degrés à l'étang de Lers entre la vallée du Vic de Sceaux et le Haut-Couseran cet après-midi. Il fera bon en montagne, plus chaud en plaine. Vous l'avez compris.
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0: Et attention, on joue dans un instant. Vite, relax par SMS au 7-14-15. C'est 75 centimes le SMS x2. À vous, ce superbe séjour à Ax-les-Thermes dans le nouvel hôtel Mercure. 4 étoiles dans ce superbe château réhabilité. Château du siècle dernier. Vous allez vous régaler, nuit pour deux. Accès au spa, privatif. On joue au vrai faux juste après Marc Lavoine.
7: Un peu spécial.

0: Marc Lavoine, elle a les yeux revolver. C'est parfois le cas de Valérie quand je lui dis une petite bêtise. Hein, j'ai un peu peur. Valérie, vous avez... Et Claire Viva Pro aussi, ça arrive. Hein.
1: Mais dites donc, vous arrêtez maintenant avec vos bêtises.
0: Bon, en tout cas, tout va bien. Claire Viva Pro, on la retrouvera demain aussi. Hein, parce que là, elle est à Tarascon sur Ariège. Si vous êtes à Tarascon, vous verrez Claire Viva Pro dans notre nouveau studio radio. Il est temps de jouer maintenant. Et il est temps de jouer. Je suis en train de chercher le petit jingle qui n'a pas envie de partir. Il n'a pas envie de travailler.
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0: Dites donc, madame, vous n'aviez pas envie de travailler. Bon, on a Ludo qui est avec nous ce matin. Bonjour Ludo.
3: Bonjour Marc.
0: Bienvenue Ludo. Ludo, vous êtes d'où, vous?
3: Alors moi, je suis de Cognac de la Montagne.
0: Bon, Cognac.
3: Petit village en Haute-Vallée.
0: Bah oui, l'eau, donc on est bien Cognac de la Montagne. Évidemment, vous vous appelez Ludovic. On en a un, Ludovic, aussi ici, à partir de 15h l'après-midi. Qui vous appelle Ludovic? Sinon, on ne l'appelle jamais Ludovic. Hein.
3: Ouais, on m'appelle Ludo. Les gens qui ne m'aiment pas.
0: Allez, Ludovic, les gens. Ah oui, quand votre maman, elle disait Ludovic, viens ici. Là, ça s'annonçait pas, ça s'annonçait mal, en gros. C'est ça. Hein.
3: Exactement. Le maître ou la maîtresse d'école, quand on commence à m'appeler Ludovic, c'est.
0: Bon, ça va, vous n'êtes plus à l'école, Ludo, quand même, c'est fini.
3: Mon responsable, bon. Quand il m'appelle Ludovic, je sais que c'est pas bon.
0: Quoi. Ah oui, vous travaillez dans quoi, justement?
3: Alors, moi, je travaille dans une coopérative agricole, les Jardins de la Haute-Vallée, basée à Couisa,
0: ouais.
3: Intermarché.
0: Ouais.
3: Et du coup, on a deux ateliers, un atelier conserve et un atelier jus.
0: Trop bien. Vous fabriquez quoi, du jus de pomme? Qu'est-ce que vous faites comme conserve et comme jus?
3: Alors, la coopérative a sa propre gamme de jus, jus de pomme, jus de poire.
0: Ouais.
3: Puis en conserve, on a notre propre gamme, on a une vingtaine de confitures.
0: Sympa tout ça. Ah, moi, j'adore la confiture de fraises.
1: Moi, ça m'intéresse.
0: Ah ouais, Valérie, elle est comme nous. C'est génial. Et vous travaillez tout seul, Ludo?
3: Non, on est trois salariés.
0: Bon, bah, qui c'est qui travaille avec vous ce matin?
3: Eh ben, il y a Muriel qui est là.
0: Salut Muriel.
1: Coucou Muriel.
0: Eh ben, écoutez, on va jouer. Alors, Muriel peut vous aider. Le principe du jeu, je vous le rappelle, je vous donne des affirmations. Vous avez juste à dire vrai ou faux à chacune des affirmations. Dès que vous vous trompez, malheureusement, on s'arrête. On continue jusqu'aux 40 secondes. Et à la fin de la semaine, si vous avez le plus de points, vous remportez le séjour à l'hôtel 4 étoiles, l'hôtel Mercure d'Axe-les-Thermes, un hôtel magnifique dans un château qui a ouvert il y a à peine un an.
1: C'est
0: le plus classe de tous les hôtels de la Haute-Ariège, hein, voire de l'Ariège.
1: Très, très beau.
0: Ça pourrait être chouette, même si vous habitez l'Aude.
3: C'est clair, on ira.
0: Bon, on va à Cognac de la Montagne. Ludovic, ça y est, Ludo, plutôt, parce que moi je n'ai rien contre vous.
1: Donc, oui, hein.
0: Monsieur Ludo, on va lancer le chronomètre. Vous êtes prêts?
3: Allez,
0: c'est parti. Le plus haut sommet d'Andorre, c'est la Coma Pedrosa qui culmine à 2942 mètres d'altitude. Vrai ou faux?
3: Faux.
0: Aïe, aïe, aïe, aïe, aïe, c'est vrai. Oh, je suis désolé.
1: Mais pourtant, on avait dit que Ludo, on l'aimait bien, donc...
0: Non, c'est bien la Coma Pedrosa. Ah. Vous connaissez l'Andorre un peu ou pas, Ludo?
3: J'ai pas encore eu l'occasion de vraiment y aller. J'ai pas révisé ma géographie.
0: Bah non, mais attendez, dans notre jeu, c'est vrai ou faux?
1: C'est vrai.
0: C'est une chance sur deux à chaque fois.
1: Je me serais trompée aussi.
0: Ah, bah, c'est bien la Coma Pedrosa que vous voyez d'ailleurs, notamment au-dessus de la Massane et Ordino. C'est une superbe montagne. On salue les Andorrans qui nous écoutent et qui disent, donc Ludovic, il faudrait qu'ils viennent nous voir en Andorre. Bon, en tout cas, Ludo, rassurez-vous, il y aura plein d'autres jeux pour jouer avec nous. On compte sur vous pour rejouer avec nous.
3: Bah, j'espère bien, on va retenter notre chance.
0: Eh bah, ben voilà, puis on salue toute l'équipe avec vous, Muriel, et tous ceux qui travaillent avec vous ici. Bonne journée à vous, Ludo.
3: Merci à vous.
0: À bientôt. Bah, je suis déçu.
1: Oh, c'est dommage,
0: Ludo.
1: J'y étais chouette.
0: Ah, dommage. Mais vous venez faire mieux, tenter de faire mieux en envoyant relax au 7-14-15. Vous jouerez tout à l'heure avec Madame Valérie.
1: À midi 10.
0: C'est ça, pour
1: oui,
0: gagner ce
1: ça.
0: Superbe cadeau. Vrai ou faux, ça marche comme ça.
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0: Mylène Farmer, Hastings sur Pyrénées FM et Clara pour l'horoscope.
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2: Bélier, n'hésitez pas à parier sur l'avenir, à vous projeter dans le futur en tant que gagneur.
3: Taureau, vous êtes soutenu par les astres, mais vous devez vous affirmer et défendre vos idées vis-à-vis de vos collaborateurs.
4: Gémeaux, ne vous laissez pas enfermer dans une routine harassante. Accordez-vous des moments de repos nécessaires à votre équilibre.
5: Cancer, faites des efforts pour réorganiser votre quotidien. Vous devez être plus rigoureux dans votre façon de travailler.
6: Lion, faites le tri parmi les relations qui vous freinent ou qui vous empêchent d'évoluer.
7: Vierge, ne vous laissez pas déborder par le cours des événements. Réagissez, il est encore temps.
8: Balance, vous vous sentirez mieux après avoir pris une décision tranchée.
9: Scorpion, si votre quotidien amoureux vous pèse, il ne tient qu'à vous d'améliorer votre entente conjugale.
10: Sagittaire, soyez plus méthodique. Vous perdez du temps en circonvolution mentale, en supputation, en tout genre.
11: Capricorne, vous devez passer à la phase de concrétisation de vos plans, alors mettez un tigre dans votre moteur.
12: Verseau, motivez-vous, vous en avez besoin pour être plus performant.
13: Poisson, faites la part des choses, vous ne pouvez pas être au four et au moulin en même temps.
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0: Matissa, la chanson d'amour sur Pyrénées FM.
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0: Ah, de l'amour, ça fait du bien avec les petits oiseaux, le soleil qui brille, Pyrénées FM 9h01.
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0: Partout sur les routes, je vous accompagne avec la préparation du week-end. Hein. On est en train de préparer la course de côte du col du Portel et à Quillan. Il y aura du monde sur la route, c'est pas mal de véhicules qui vont faire la course ce week-end. Pour l'instant, ça va. On avait des travaux d'ailleurs en direction du col du Portel. Travaux terminés, vous nous le confirmez. Et puis, il y a toujours les travaux en revanche à l'entrée de Quillan en arrivant devant le domaine de l'Espinet. Si vous êtes d'ailleurs partout sur la Haute-Vallée de l'Aude, je vous accompagne en direction également de Saint-Martin-Lys et d'Axat. On avait un petit caillou rocher ici entre Saint-Martin-Lys et le pont d'Aliès. Peut-être toujours d'actualité, donc attention si vous êtes là. Vous montez ensuite après le col du Portel en direction peut-être du plateau de Sceaux, ça circule bien, en passant par Coudonce, non loin de Bellevis, vers Nébias et puis vers circulation fluide. Dans la traversée de Villefort, vous restez prudent comme en arrivant à Chalabre où je vous accompagne sur le 97. On a le radar hein, qui est toujours là, attention, entre Nalzin et Celle en Ariège, radar toujours d'actualité. Je vous disais qu'il y avait le radar entre Les Cabanes et Albiès. On a reçu quelques messages de votre part sur le Facebook. Il a été déplacé, le radar. Ça y est, hein, vous le confirmez. Il est sur la déviation d'Axe-les-Thermes sur la route nationale 20. Et puis, on a toujours les travaux. Attention, dans Anvetsch, la tour de Carole, ça ralentit. Si vous arrivez dur, notamment, prudence. 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
0: La météo, dans un instant, on parle avec Florence Salvat de l'info de chez nous. On ira faire un tour du côté de Font-Romeu, mais d'abord, avant l'info locale, c'est l'info nationale et internationale. Bonjour Clémence Lobary.
4: Bonjour à tous, Sébastien Lecornu. Face aux conséquences du conflit au Moyen-Orient, le Premier ministre doit annoncer aujourd'hui de nouvelles mesures après la hausse des prix des carburants. Parmi les premières pistes, un élargissement de la liste des professionnels concernés par le dispositif Gros Rouleur. Trois associations attaquent l'État en justice pour faire reconnaître sa responsabilité dans le scandale d'Epiphas. Génération Future, Notre Affaire à Tous et Bloom dénoncent son inaction dans le scandale de ces polluants éternels. Le Sénat vote l'allongement de la rétention administrative d'étrangers en situation irrégulière et jugée dangereux, une mesure déjà adoptée par l'Assemblée nationale. Cette proposition de loi étend jusqu'à 7 mois la durée maximale de la rétention administrative. Et puis le pont transformé en caverne à Paris. Les équipes de l'artiste JR ont lancé cette nuit le gonflage d'une structure sur le plus vieux pont parisien. L'installation éphémère est une toile imprimée en trompe-l'œil pour reproduire un aspect rocheux. Elle sera accessible du 6 au 28 juin prochain au public. Excellent début de matinée à tous.
0: Merci à vous Clémence Lobary. La météo dans un instant avec du soleil et encore du soleil. Mais d'abord, c'est l'info Pyrénées FM avec vous Florian Salvat. Bonjour.
5: Bonjour Marc, bonjour à tous. S'il ne devrait pas y avoir de nouveaux scrutins pour les élections municipales du côté de Font-Romeu. Un recours pour l'annulation du scrutin des dernières élections avait été déposé par Marie-Paul Wagner, 13e sur la liste d'opposition de la commune. L'ensemble des arguments soulevés par la colistière ont été rejetés par la rapporteuse publique du tribunal administratif de Montpellier. Des accusations d'actes de racolage et la présence de colistiers devant les bureaux de vote font partie des faits dénoncés par la liste sortante. La rapporteuse estime cependant qu'aucune règle du code électoral n'avait été transgressée. Le délibéré sera rendu sous 2 à 3 semaines par le tribunal administratif de Montpellier.
0: Le projet de loi d'urgence agricole ne convainc toujours pas les agriculteurs d'Occitanie.
5: Et oui, le texte est actuellement examiné à l'Assemblée nationale jusqu'au 29 mai 2026. Il comprend notamment la création de projets d'irrigation et de stockage, la simplification des démarches démarches administratives ou encore la gestion des attaques de loups. Des démarches jugées tardives par les différents syndicats de la région. La Confédération paysanne le qualifie même de dangereux pour l'agriculture. Il s'agit déjà du troisième volet de loi consacré à l'agriculture soumis au Parlement depuis 2024.
0: Le sénateur de l'Aude, Sébastien Pla, interroge le ministre du Travail après l'expulsion de plusieurs syndicats de Carcassonne.
5: Et oui, cela s'est passé hier lors des traditionnelles questions au gouvernement. Le sénateur y dénonce des mesures dangereuses pour le respect des libertés syndicales et des principes républicains. Pour rappel, le maire Rassemblement National de Carcassonne, Christophe Barbès, avait décidé de priver certaines organisations syndicales des locaux communaux. Le ministre du Travail, Jean-Pierre Farandou, avait également reçu un courrier vendredi dernier par les différents syndicats de la région. Ce dernier décrit une décision qui interpelle, témoin d'une forme de mépris de la démocratie sociale.
0: C'est bien Christophe Barthès, le maire de Carcassonne. À Rivesaltes, près de Perpignan, les employés tentent de bloquer la production de leur propre entreprise suite à l'annonce d'un vaste plan de licenciement.
5: Et oui, car la société de matériel viticole Bucher-Vasseline entreprend de licencier 32 des 36 salariés du site catalan. En réaction, les employés ont tout simplement tenté de bloquer le départ des camions à destination de la maison mère de l'entreprise située en Maine-et-Loire. Ces derniers espèrent une reprise du site industriel, mais aucune proposition n'a pour l'instant été déposée. Ils porteront leur projet jusqu'au bureau du préfet des Pyrénées-Orientales ce jeudi.
0: Et on parle sport maintenant, et Florence Alva. Hier, je vous le rappelle que le Phoenix Handball était à Pamiers en entraînement. Ça, c'est vraiment sympa. Et justement, en hand, l'équipe de Pau débute ses play-offs pour une montée en Star League ce soir.
5: Et oui, les Palois se déplaceront du côté de Cherbourg pour ses quarts de finale d'accession à la plus haute division du handball français. Le match retour se déroulera à Pau dimanche prochain. Lors de leur dernière confrontation, les Palois s'étaient imposés sur le terrain de leurs adversaires normands sur le score de 23-32. De quoi donner un petit peu d'espoir au club qui n'a plus joué en première division depuis la saison 2012-2013, car l'année dernière, le club avait été éliminé au même stade face au club de Caen.
0: Merci à vous, monsieur Florian Salvat. On retrouvera l'info évidemment dans une demi-heure, cette fois-ci avec Clémence Lobary.
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0: Et ça y est, un côté météo, c'est parti pour plusieurs journées de chaleur, de forte chaleur et de soleil, à au moins jusqu'en début de semaine prochaine, voire plus. On suivra tout ça avec vous dans la météo, en tout cas du soleil de l'Atlantique à la Méditerranée jusqu'à Barcelone ce matin, comme cet après-midi. Très peu de nuages, voire pas de nuages sur nos montagnes et pas d'averses de prévues dans nos montagnes comme ces derniers jours. Du soleil et côté température, jusqu'à 29 degrés cet après-midi aux cabanes. Et à Aston, on aura 27 degrés à Dreuil et à la Vlanay. Il fera 21 degrés à Mont-Louis et à la Cabanas cet après-midi. 30 degrés à Toulouse, on prévoit cet après-midi. 27 degrés à Bagnères-de-Luchon.
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0: Je suis là, je vous accompagne avec dans un instant un auditeur qui va nous parler et qui profite de son week-end sur la haute vallée de l'Aude. On retrouvera Guy dans un instant, il y a l'offre d'emploi du jour. Et Bon Entendeur et Françoise Hardy avec ce tube remixé. Je pense à Françoise Hardy évidemment. C'est le temps de l'amour sur Pyrénées FM 9h09. Merci de nous avoir choisis.

0: chant de l'amour sur Pyrénées FM. Dans un instant, on partira sur la Haute-Vallée de l'Aude. Stéphane Escher nous rejoint. Et d'abord, l'offre d'emploi du jour. Valérie.
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2: À Layou, en Haute-Garonne, un poste d'infirmier ou d'infirmière est proposé pour un CDD de 6 mois. Au cœur du système de santé, vous participerez aux soins avec l'équipe médicale, à l'encadrement des aides-soignants, à la transmission des informations et au suivi des dossiers patients. 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Et puis direction Luzenac à présent en Ariège, où une entreprise recrute un chariste, poste ouvert aussi bien aux hommes qu'aux femmes en CDI. Votre mission, réception, stockage et expédition des marchandises, conduite de chariots élévateurs, approvisionnement des lignes de production et contrôle des produits dans le respect des consignes de sécurité. 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
0: Dans un instant, Carviva Pro nous emmènera dans les Pyrénées-Orientales depuis notre studio à Tarascon sur Ariège. Elle est sur place, Stéphane Escher, et nous irons faire un tour sur la Haute-Vallée de l'Aude avec Guy qui nous attend au standard.
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0: Très belle matinée avec beaucoup de soleil hein, partout chez nous. Peut-être quelques orages qui pourraient éclater ce week-end près de nos montagnes. Ça reste au conditionnel.

0: Stéphane Echer sur Pyrénées FM. À 9h30, nous irons faire un tour du côté des Pyrénées-Orientales, entre la vallée du Carol et la plaine du Roussillon. Et les balades, c'est maintenant aussi, parce que certains sont déjà en long week-end de la Pentecôte avant l'heure. Guy, par exemple, qui est là. Bonjour Guy.
1: Bonjour Marc.
0: Bienvenue Guy, vous êtes en ce moment en vacances sur la haute vallée de l'Aude, mais vous êtes où? Vous habitez où, vous?
1: Moi, j'habite à Fraye-sur-Agoude, c'est dans l'Hérault, et là, je suis actuellement à Coudon.
0: Bon, Fraye-sur-Agoude, c'est l'arrière-pays de Castres aussi, non? Pas très loin de la Cône, c'est par là?
1: Oui, c'est ça, on est en limite de département Hérault-Tarn.
0: Donc c'est là qu'on produit l'eau de la Salvetta, c'est ça, l'eau pétillante?
1: C'est ça, exactement.
0: Bon, comment on appelle votre coin? Est-ce qu'il y a un nom de montagne? Les Monts d'Orbe, c'est pas ça?
1: Oui. Non, c'est le Somail et on touche le Caroux.
0: Franchement, c'est un super coin aussi, parce que c'est des petites montagnes aussi, hein, là où vous êtes.
1: Ah oui, c'est 900 mm.
0: Ah ouais, donc c'est sympa. Et là, qu'est-ce que vous faites ce week-end? Vous faites un petit tour sur la Haute-Vallée, le plateau de Sceaux?
1: Voilà, plateau de Sceaux, et là je suis sur Coudon, et je vous avais contacté à ce propos.
0: Ouais.
1: Vous incitiez les gens à visiter le musée d'Esperanza, c'est pas très loin. Et Coudon, c'est comme un musée à ciel ouvert, parce qu'il y a des enseignes qui ont été réalisées par un artisan sur toutes les maisons. Je pense que c'est un artisan d'ici.
0: Ouais.
1: Donc, il représente la faune locale et aussi les métiers anciens. Comme, donc, en faune, il y a des cerfs, bien sûr, chevreuils, grands tétras, bécasses, les animaux de la nature alentour.
0: Donc là, vous baladez à Coudon et vous en profitez en regardant les maisons, c'est ça?
1: Voilà, oui, parce que c'est très chouette. Par exemple, il y a une fermière qui mène ses oies, il y a des choses comme ça, des métiers anciens et locaux, quoi. Bon. En même temps que la faune.
0: À découvrir si vous baladez tout le monde, hein. Coudon, c'est entre Quillan et Bellevis, entre le plateau de Sceaux et la haute vallée de l'Aude. C'est une très belle commune pour vous arrêter et en profiter. Là, vous êtes à Coudon et vous allez aller où ensuite? Après Coudon?
1: Coudon, après je vais remonter vers le col de la Chou, là.
0: Eh ben vous avez raison, en passant par le plateau de Sceaux. Et vous pouvez vous arrêter par Montaillou, là où est né Pyrénées FM il y a plus de 20 ans. Vous verrez, c'est très joli aussi. En passant par Roquefeuille, Belcaire, Espezel, j'en passe et des meilleurs. On salue nos amis du plateau qui nous écoutent nombreux et nombreuses. Et Guy arrive, hein, notre ami de l'Hérault qui est en week-end chez nous. Ça fait plaisir. Merci d'écouter Pyrénées FM, Guy, en tout cas.
1: Donc voilà, si il fait du beau temps, les gens ont intérêt à faire cette petite visite.
0: Eh ben, c'est une belle idée. Guy, je vous souhaite une bonne journée. Et de...
1: Merci.
0: À bientôt et merci d'écouter Pyrénées FM. Dans un instant, Claire Viva Pro, j'ai pour vous Tones and I et un souvenir des années 80 qu'on peut écouter dans la bodega. C'est Desireless. Voyage, voyage sur Pyrénées FM pour Guy, ça.
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0: Stones on Ice, c'est Dance Monkey sur Pyrénées FM. L'info, on ira se balader tous ensemble, nous balader en Andorre également dans la prochaine demi-heure. Et d'abord les Pyrénées-Orientales à l'honneur, car vive à pro.
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2: À Y-sur-Tête, le préfet des Pyrénées-Orientales a réuni les nouveaux maires et adjoints de l'arrondissement de Prades pour renforcer le lien entre l'État et les collectivités locales. Au cœur des échanges, sécurité, finances publiques, cadre juridique et développement des territoires. L'objectif est d'accompagner les élus, notamment les nouveaux, dans la gestion quotidienne de leur commune. Le préfet a insisté sur une relation de proximité avec les maires, allant jusqu'à évoquer un binôme maire-préfet et à partager ses coordonnées directes pour faciliter les échanges. Une initiative saluée par les élus présents qui y voient un appui concret pour mieux comprendre les dispositifs de l'État et renforcer l'action publique locale. Après 3 années de sécheresse, maintenant les nappes phréatiques des Pyrénées-Orientales respirent enfin un peu. Grâce aux fortes pluies de l'hiver et du début d'année, les réserves d'eau souterraines se sont nettement rechargées dans le Roussillon. À Perpignan, les précipitations affichent même près de 60% au-dessus des normales de saison. Prudence quand même, le syndicat mixte des nappes du Roussillon prévient que cette amélioration ralentit déjà avec le retour du printemps et la baisse des pluies en avril. Certains secteurs restent d'ailleurs en difficulté, c'est le cas à Toreil, Terrats ou Ponteia, toujours classés en situation de crise. Les autorités appellent donc à ne pas relâcher les efforts sur les économies d'eau, malgré cette embellie. Et puis enfin, on part au massif du Canigou qui s'apprête à accueillir les premiers randonneurs de la saison estivale. Mais les conditions restent encore très instables en altitude. Malgré l'arrivée progressive des beaux jours, la neige est encore présente jusqu'à 1500 mètres et complique certains accès au refuge des Cortalets. Des travaux de réhabilitation vont modifier l'organisation avec une capacité réduite et des installations temporaires. Le célèbre Tour du Canigou reste néanmoins praticable avec un itinéraire du GR10 légèrement modifié. Entre Mariaille et Batère via Saint-Guilhem, les gardiens appellent à la prudence face à une météo encore hivernale par certains endroits. Restez à notre écoute sur Pyrénées FM.
0: Merci Carviva Pro, en plus en direct depuis notre studio de Tarascon sur Ariège ce matin, ça fait plaisir, quel talent. Tout à l'heure nous irons faire un tour ensemble du côté d'Andorre, on ira à Bourg-Madame, aussi à l'info nationale et internationale. Clémence Lebarry, bonjour.
3: Bonjour à tous. Quelles aides pour faire face à la hausse des prix du carburant? Sébastien Lecornu doit présenter aujourd'hui de nouvelles mesures de soutien. Il tiendra une conférence de presse à 17h, la première depuis sa prise de fonction à Matignon consacrée aux conseils de cette guerre. Parmi les premières pistes, un élargissement de la liste des professionnels concernés par le dispositif gros rouleur. En attendant, du côté du conflit entre l'Iran et les États-Unis, les pourparlers avec l'Iran tiennent à un fil, selon Donald Trump. Le président américain a dit espérer hier ne pas devoir prendre des mesures plus sévères contre Téhéran s'il ne trouvait pas d'accord. Les Iraniens, eux, disent examiner une nouvelle proposition américaine. Dernier acte pour la loi de simplification économique. Le Conseil constitutionnel doit annoncer aujourd'hui sa décision. Les sages sont particulièrement attendus sur la question de la suppression des ZFE, ces zones à faible émission contre les voitures polluantes. La France reste le pays le plus attractif en Europe pour les investissements étrangers. C'est le résultat du baromètre du cabinet d'audit financier EY. Le pays perd des projets, un chiffre en recul de 17% sur un an, mais l'Hexagone conserve donc sa première place pour la 7e année consécutive. La Grande-Bretagne et l'Allemagne complètent ce podium. L'INSERM publie 3 études aujourd'hui pour dénoncer la dangerosité des produits ultra transformés. L'organisme de recherche publique dénonce notamment la consommation d'additifs, de colorants alimentaires et de conservateurs et antioxydants. Ces études montrent le lien entre leur consommation chez plus de 100 000 personnes et divers problèmes de santé tels que le cancer ou encore le diabète. Un jeune homme de 19 ans a été mis en examen hier à Toulouse après la mort d'un étudiant. La victime âgée de 18 ans est morte le 14 mai dernier d'une overdose après avoir consommé de l'ecstasy lors d'une soirée dans la ville rose. Le suspect est accusé de lui avoir vendu la drogue. Et puis on termine avec un mot de football. Aston Villa remporte la Ligue Europa. Les Anglais ont soulevé le trophée après un large succès 3-0 contre Fribourg à Istanbul hier. Le coach espagnol Unai Emery lui s'offre un 5e trophée dans cette compétition. Excellente matinée à tous.
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0: Et avec tout à l'heure le petit tour du côté d'Andorre, je mènerai à Bourg-Madame aussi avec une bonne nouvelle niveau commerce quand même, hein, parce que je vous rappelle que le magasin Aldi avait brûlé, c'était l'année dernière, c'était assez impressionnant. On vous emmènera ici dans un instant et puis on parlera aussi d'une superbe course en plein cœur de Bourg-Madame. Avant tout ça, l'Andorre à l'honneur et Scheim, ces femmes de couleur sur Pyrénées FM.

0: Chaïm, femme de couleur sur Pyrénées FM. Petit tour en Andorre dans un instant, mais d'abord on est là à Bourg-Madame, en Cerdagne. 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On se rappelle que le 30 décembre 2024, c'était il y a quoi, un an et demi à peu près, ça passe vite déjà. Juste avant le début de la saison d'hiver, le magasin Aldi de Bourg-Madame s'était embrasé, c'était assez impressionnant. Laissant les habitants sans leur magasin discount, on a reçu un petit message pour nous dire que ça y est, des postes sont relancés pour le Aldi de Bourg-Madame à partir du 1er juin. Alors, ce sera peut-être pas la date d'ouverture du magasin, il était en reconstruction, c'est peut-être pour tout remettre en place, mais bientôt l'ouverture de ce magasin à Bourg-Madame, donc le magasin Aldi. Et si vous voulez travailler pour eux, vous avez toute l'info aussi sur le site internet de l'enseigne. Bon, évidemment, là j'ai fait de la pub pour un magasin Aldi, je dois donner les autres, Super U, qu'est-ce qu'on a d'autre, Lidl, j'en passe, et des meilleurs, Carrefour et Leclerc, voilà. Et Intermarché, très bien. Je donne un obligé, si on dit un message, un magasin, d'en dire un autre. Mais c'est vrai que ça a été assez impressionnant, cet incendie ici à Bourg-Madame. Tiens, plus réjouissant. Et très réjouissant même à Bourg-Madame toujours. On est en train de préparer la grande course de caisse à savon. C'est à Caldégas, comme toujours. Il va falloir commencer, si vous n'avez pas commencé déjà, à construire votre caisse à savon. C'est toujours le grand rendez-vous du mois de juin. Ça va être sympa à Caldégas, donc à Bourg-Madame. C'est avec Pyrénées FM et ce sera le 20 juin prochain. Il vous reste quasiment exactement un mois pour construire votre bolide. Bourg-Madame, 105.6 et Jane Birkin dans un instant.
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0: bon ça. Omi et Charlie Dehors sur Pyrénées FM. Salut, salut, vous nous envoyez des messages. Vous avez raison, Vincent, de nous envoyer un message, hein, c'était ce matin. C'est pour ça qu'on avait du monde dans Foix. Le tunnel a été refermé et a été fermé un peu plus longtemps que d'habitude, hein. C'est bon, il a bien rouvert le tunnel de Foix. Parfait. Bon, moi je vous emmène en Andorre, comme promis. Vous êtes nombreux branchés ici en Andorre sur le 98.5 à Andorre-la-Vieille, la Massana, en redescendant vers Saint-Julien-des-Lauriers. N'oubliez pas d'aller faire un tour et on en parle, hein, au pont tibétain pour tenter le saut à l'élastique à Canillo. C'est assez impressionnant, ça peut être une belle idée. Puis n'oubliez pas que tous les premiers samedis du mois à Andorre-la-Vieille, c'est le marché de la valse et c'est un superbe marché. Le prochain rendez-vous, ce sera le 6 juin prochain et on suit tout ça avec vous dans notre actualité andorrane qui revient aussi à midi et demi avec René Girmal. Info à 10h et M. Pokora sur Pyrénées FM sinon.
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1: Il est 10h sur Pyrénées FM.
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0: Et c'est Clémence Lobary, notre journaliste, qui est avec nous aujourd'hui pour parler de l'actualité nationale et internationale sur Pyrénées FM. Bonjour Clémence, c'est à vous.
1: Bonjour à tous. De nouvelles mesures pour faire face à la hausse des prix des carburants. Sébastien Lecornu doit les présenter en fin de journée. Parmi les premières pistes, un élargissement de la liste des professionnels concernés par le dispositif gros rouleur. Le gouvernement pourrait aussi inciter les entreprises à verser les primes Macron. Et dans ce contexte, les dépanneurs manifestent aujourd'hui à Paris. Les professionnels de la fourrière, du dépannage et du remorquage dénoncent l'augmentation de l'essence depuis le début du conflit au Moyen-Orient. Ils réclament une revalorisation de la grille tarifaire imposée par l'État. Jean-Noël Barrot demande la convocation de l'ambassadeur d'Israël en France, conséquence de la diffusion d'une vidéo par un ministre israélien. Elle montre des membres de la flottille pour Gaza après leur interpellation des militants agenouillés et les mains liées. Le projet de loi agricole réécrit cette nuit à l'Assemblée nationale. Une coalition RN et les filles écologistes a ainsi voté pour l'interdiction d'importer toute denrée produite avec des pesticides interdits. Une mesure critiquée par la ministre de l'Agriculture, Annie Genevard. Elle craint que ce dispositif soit incompatible avec le droit européen. Les débats sur ce texte doivent s'étaler sur 2 semaines. 3 associations attaquent l'État en justice pour faire reconnaître sa responsabilité dans le scandale des PFAS. Génération Future, Notre Affaire à Tous et Bloom dénoncent son inaction dans le scandale de ces polluants éternels. Elles estiment que l'État a failli dans sa mission de protection des citoyens. Elles demandent au tribunal de l'obliger à mettre en place des dispositifs pollueur-payeur pour couvrir les coûts environnementaux et sanitaires de cette pollution. 2 enfants français retrouvés seuls au bord d'une route au Portugal. Les mineurs de 3 et 5 ans ont été confiés au service de l'ambassade de France. Selon CNN Portugal, ils résidaient chez leur père en France et auraient été kidnappés par leur mère. Elles seraient activement recherchées. Et puis, le Pont-Neuf transformé en caverne à Paris. Les équipes de l'artiste JR ont lancé cette nuit le gonflage d'une structure sur le plus vieux pont parisien. L'installation éphémère est une toile imprimée conçue pour reproduire un aspect rocheux. Elle sera accessible au public du 6 au 28 juin prochain. Excellente matinée à tous.
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0: Bonjour, bonjour, c'est déjà jeudi. Oh là là, mais que le temps passe vite. Bon, attention, hein, cette semaine, pas de jour férié. Certains feront peut-être le pont lundi, ça... Écoutez, avoir une petite journée en plus, on ne sait jamais. Mais en tout cas, voilà, oui, ça fait partie des journées fériées solidaires. Donc, je sais que la plupart travailleront. En tout cas, nous, on est là, de l'Atlantique à la Méditerranée. On vous accompagne sur cette chouette radio Pyrénées FM. Bon, tout à l'heure, nous, on parlera météo, bien sûr. Hein, parce que là, on a quand même un super temps en ce moment sur nos Pyrénées. On ira également retrouver Marc pour savoir ce qu'il s'est passé dans le réveil des Pyrénées. Il y aura le Zoom de René Girma. On partira sur nos routes pour voir comment ça circule. Écoutez, on a plein de choses à faire ensemble. Mais on commence en musique avec le groupe Texas sur Pyrénées FM. Belle matinée à vous.
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Et c'est déjà l'été aujourd'hui sur nos Pyrénées. Forte chaleur et grand soleil attendu de l'Atlantique à la Méditerranée, sans nuages ni pluie à l'horizon. Alors sortez les lunettes et la crème solaire, les températures grimpent franchement cet après-midi. Comptez d'ailleurs au maximum 30 degrés à Toulouse, 25 à Sigean, 24 à Collioure et 22 degrés à Montaillou.

Ah, ça, c'est un petit avant-goût des vacances quand même. Hein. Le soleil, Robert Palmer, Every Kind of People. Ça, vraiment, ça fait un bien fou d'écouter ce genre de musique. Quand on est à l'approche en plus d'un long week-end comme cette semaine. Et oui, parce que lundi, ça se prolonge encore une fois. Écoutez, le mois de mai, c'est un véritable gruyère. Faut dire ce qui est. En tout cas, on va pas s'en priver. Le soleil est au rendez-vous. On va pouvoir sortir, aller se promener et se balader. Et ça, c'est très, très sympa. D'ailleurs, tiens, je vous propose une sortie, mais une sortie un petit peu différente cette semaine. Je vous invite à aller à Bayonne, puisque le planning familial du Pays Basque fête son anniversaire. Et donc, le planning familial a décidé de sortir dans la rue pour aller à votre rencontre. Alors, c'est vrai qu'au quotidien, cette association accompagne et écoute, surtout sur des sujets très importants comme la santé, la contraception ou encore les violences, souvent en toute discrétion, vous le savez. Et ce 22 mai, eh bien, c'est un moment original. Au centre-ville, il va y avoir une déambulation poétique avec théâtre de rue, musique, collage, messages engagés. Ça va être vraiment une façon différente, ben voilà, de parler tout simplement de sujets sérieux tout en restant accessible à tous. Donc si vous en avez l'occasion, ce sera demain au centre-ville de Bayonne pour cette jolie

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0: Raphaël, ne partons pas fâchés dans Au cœur des Pyrénées sur Pyrénées FM. C'est tous les jours, du lundi au vendredi. Alors, du lundi au vendredi, ah bah oui, que je ne confonde pas. Non, non, mais parce qu'entre le réveil des Pyrénées avec Marc le matin, 6h-10h, moi j'enchaîne avec le 10-13 et puis on a Ludo pour le grand bol d'air tous les jours également du lundi au vendredi, 15h-19h. Tiens, en parlant de Marc, bah écoutez, on le retrouve tout de suite, on revient ensemble sur ce qu'il s'est passé ce matin dans le réveil des Pyrénées sur Pyrénées FM.
1: Et oui, 6h-10h ce matin dans le réveil des Pyrénées, on a parlé météo avec ce dôme de chaleur qui s'installe dans notre région et dans toute la France avec des températures dignes d'un mois de juillet. On aura plus 10 à plus 14 degrés par rapport aux températures normales. Hein. C'est beaucoup. Et on va faire avec, Valérie, avec
0: oui,
1: ce temps.
0: Oui, on va se débrouiller, bien sûr.
1: Ça va durer plusieurs jours avec peut-être un risque d'orage ce week-end près de nos montagnes. On a parlé de Roland Garros. Je vous rappelle qu'on va suivre avec nos journalistes Roland Garros, le tennis.
0: Du 24 mai au 7 juin.
1: C'est ça, à 9h15, midi et quart et 18h45, trois fois par jour. En plus du sport, des actualités sport classiques. Et justement, vous avez une info, Roland Garros, on en a parlé ce matin.
0: Oui, moi j'ai expliqué que c'était un petit peu tendu côté ambiance à Roland Garros. Demain, c'est la traditionnelle Media Day. Alors, en fait, c'est la journée où tous les joueurs défilent devant, vous savez, les médias du monde entier pour répondre aux interviews et puis parler de la compétition. Sauf que cette année, plusieurs joueurs sont remontés contre l'organisation. Ils estiment en fait ne pas toucher une part assez suffisante de l'argent généré par le tournoi. Du coup, la première action prévue, c'est demain. Chaque joueur ne sera disponible que 15 minutes pour les médias. Alors certains avaient même envisagé de boycotter complètement la journée avant finalement de renoncer. Attention Marc, je pense que ça pourrait ne pas être la seule action durant le tournoi.
1: On verra ce qui se passera.
0: On suivra
1: tout ça
0: de près.
1: Ensemble, évidemment. Merci Valérie. On a parlé avec Ludo ce matin de Cognac de la Montagne qui a joué avec nous, qui travaille dans une coopérative. Il a envoyé relax au 7-14-15 pour tenter de remporter son superbe cadeau, son séjour à l'hôtel Mercure d'Axe-les-Thermes. Guy nous a appelé également, il est originaire de Fraisse-sur-Agoute et il est en train de se balader autour de Coudon, c'est de la Haute-Vallée de l'Aude. Il nous a dit qu'il fallait venir à Coudon, c'est vraiment un superbe endroit à découvrir avec pas mal de plaques sur les maisons qui ont été installées par un artiste. C'est vrai que c'est sympa,
0: c'est
1: très chouette. C'est ici au-dessus de Quillan, puis il allait continuer son petit voyage, son petit week-end d'avance sur le plateau de Sceaux. N'oubliez pas de vous arrêter, Guy, à Montaillou, là où est né Pyrénées FM. Il y a plus de 20 ans, je vous rappelle qu'il y a la fête de la Pentecôte lundi. C'est la traditionnelle fête de Montaillou et c'est bien sûr avec Pyrénées FM. C'était ce matin dans le réveil des Pyrénées sur Pyrénées FM, on en a parlé.
0: Merci beaucoup Marc. Et là, nous, on va en parler aussi de ce qui se passe là ce week-end. 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Je prendrai le plus rapide, bien sûr. Et nous, on écoute Native avec le titre « Dans ce monde à part » sur Pyrénées FM.

0: Merci de nous écouter de l'Atlantique à la Méditerranée. C'était Native dans ce monde à part. Oh là là, mais qu'est-ce que j'aime ce duo, mais qu'est-ce que j'aime vraiment. Ce serait bien qu'on les entende à nouveau, peut-être avec un nouvel album. Moi, ça me plairait beaucoup, beaucoup. Tiens, j'ai envie de vous donner une petite information, une très bonne nouvelle d'ailleurs, pour la natation et pour Toulouse, puisque le projet de la cité de la natation sur l'île du Ramier, eh bien, vient de franchir une étape clé. Le permis de construire a enfin été délivré. Alors, il faut savoir que ce projet est porté par les Dauphins du TOEC, le club du champion olympique Léon Marchand. Ce futur complexe doit voir le jour, notamment d'ici, allez, on va dire 2028. Bon, s'il n'y a pas de retard, vous savez comment ça se passe à chaque fois les travaux, mais j'espère qu'ils pourront tenir leur planning. Au programme, il y aura plusieurs bassins, dont un bassin olympique installé sur le toit qui portera le nom de... Attention, petite idée, Léon Marchand. Les travaux devraient débuter donc dès l'automne 2026 avec l'objectif d'accueillir davantage de nageurs et renforcer bien sûr la place de Toulouse dans la natation française. Alors c'est vrai que c'est un projet très ambitieux, mais qui confirme bien sûr le dynamisme sportif de la Ville Rose. Voilà donc pour cette petite information. Nous, dans un instant, on va retrouver l'incontournable René Girma pour son Zoom du jeudi. Et puis côté musique, ce sera Lio avec le titre Amoureuse Solo. Je vous rappelle qu'on est sur Pyrénées FM dans Au cœur des Pyrénées, ensemble jusqu'à 13h aujourd'hui.
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0: Amoureux solo, très très joli titre de Lio. Nous, on continue tout de suite. Alors, toute autre ambiance, hein. C'est René Girma que l'on rejoint sans plus tarder pour le Zoom du jeudi sur Pyrénées FM.
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2: Dans deux collèges des Pyrénées-Orientales, à Perpignan et à Port-Vendres, on a trouvé une méthode douce pour interdire l'usage du téléphone. Les collégiens doivent glisser leur portable dans des pochettes spéciales en arrivant dans l'établissement. En arrivant au collège, chaque élève place son téléphone dans une pochette anti-ondes qu'il verrouille lui-même en appuyant sur un anti-vol qui est en fait un aimant. Le téléphone est enfermé et inutilisable. Ne reste plus qu'à la fin de la journée à déverrouiller la pochette sur une borne en quittant l'établissement. Le mode de verrouillage-déverrouillage est identique aux anti-vols dont les magasins de vêtements, les hypermarchés équipent leurs marchandises. Ces pochettes sont parfois utilisées dans des concerts pour éviter le piratage. Les pochettes sont simples à utiliser et moins onéreuses que les casiers qui sont apparus dans quelques lycées. Le mardi et le mercredi, à l'Assemblée nationale, les députés interrogent les ministres. Ils peuvent aussi le faire par écrit. C'est ce que vient de faire Édouard Jordan, le nouveau député RN de l'Aude. Il alerte le garde des Sceaux, le ministre de la Justice, sur la situation alarmante de la surpopulation carcérale à la maison d'arrêt de Carcassonne. 155 détenus pour seulement 64 places effectives. Le député demande donc au ministre quelles mesures immédiates le gouvernement entend mettre en œuvre pour réduire la surpopulation carcérale. 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

0: France Gall, Michel Berger, ça balance pas mal à Paris, dans le cœur des Pyrénées, sur Pyrénées FM. Tiens, moi, j'aimerais rebondir un petit peu sur ce dont vous a parlé tout à l'heure René Girmin. Vous avez vu cette espèce de sevrage qu'on propose aux jeunes avec les téléphones. Bah là, c'est une autre initiative qui se passe du côté de Lourdes, où pendant 10 jours, l'école Massabiel propose aux enfants de lever le pied sur les écrans. Alors, je vous explique, ça a démarré le 19 mai, ça s'arrêtera le 28 mai prochain. Les 227 élèves sont concernés. Alors attention, hein, ça va tout de même de la maternelle jusqu'au CM2. On ne se rend pas compte, hein, comme nos petits bouts de choux sont vraiment accros. Alors ça concerne la télévision, la tablette, les consoles, les smartphones pendant 10 jours. Mais vous savez quoi? On va échanger tout ça contre des jeux, de la lecture ou tout simplement du temps en famille. Et alors pour rendre ça ludique, parce qu'il faut quand même que derrière il y ait quelque chose de sympa, eh bien chaque élève a un petit carnet de bord pour suivre ses efforts et faire gagner des points à son école. C'est un défi qui est aussi encouragé par l'ancienne basketteuse Amandine Lacrabe, qui est venue d'ailleurs leur rappeler qu'il y a plein d'autres façons de s'occuper, comme le sport d'ailleurs. En fait, c'est une parenthèse sans écran pour retrouver d'autres plaisirs du quotidien, en famille, avec les copains et les copines. C'est quand même beaucoup plus chouette, surtout quand il fait beau comme en ce moment. Allez, nous, dans un instant, on ira sur nos routes aussi pour voir comment ça circule. Vous le savez, hein, ça va être un week-end assez chargé, mais pour l'instant, tout va bien. Et côté musique, on écoutera Renaud sur Pyrénées FM.
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Et c'est l'heure de votre point route sur Pyrénées FM, un week-end qui s'annonce chargé sur les routes pour cause de ponts, notamment en direction de la Méditerranée et de nos montagnes, mais on y reviendra. En attendant, si vous prenez la direction du Pas de la Case, ça circule plutôt bien malgré une zone de travaux. Entre le carrefour de la Croisade et le poste frontière du côté de Perpignan, pas de difficultés particulières. En revanche, soyez prudents à Estagel avec des travaux qui ralentissent la circulation, notamment en sortie de ville vers Case de Peine. Et puis toujours des travaux à l'entrée de Quillan, donc là aussi on lève le pied. Bonne route avec Pyrénées FM et restez vigilants.

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0: La musique revient dans une poignée de minutes sur Pyrénées FM. Mais avant, c'est Clémence Lobary pour l'actualité nationale et internationale. C'est à vous, Clémence.
1: Bonjour à tous. Quelles aides pour faire face à la hausse des prix du carburant? Sébastien Lecornu doit présenter aujourd'hui de nouvelles mesures de soutien. Il tiendra une conférence de presse à 17h, la première depuis sa prise de fonction à Matignon consacrée aux conséquences de cette guerre. Parmi les premières pistes, un élargissement de la liste des professionnels concernés par le dispositif gros rouleur. Et dans ce contexte, une nouvelle session de négociations en vue dans le cadre du conflit en Iran. Le chef de l'armée pakistanaise est attendu sur place dans le cadre de discussions entre Iraniens et Américains. Téhéran a dit hier examiner une nouvelle proposition de Washington, mais affirme rester méfiant. Dernier acte pour la loi de simplification économique. Le Conseil constitutionnel doit annoncer aujourd'hui sa décision. Les sages sont particulièrement attendus sur la question de la suppression des ZFE, ces zones à faibles émissions contre les voitures polluantes. 228 familles de victimes dans l'attente. La Cour d'appel de Paris rend aujourd'hui son verdict dans le procès du crash du vol Rio-Paris. En 2009, l'avion s'est écrasé en mer après son décollage depuis le Brésil. 216 passagers et 12 membres d'équipage sont morts. Le parquet général de la Cour d'appel a requis la condamnation d'Air France et d'Airbus. Le jugement est attendu en début d'après-midi. Plusieurs maires demandent l'annulation des concerts de Patrick Bruel. Le chanteur est visé par une série de plaintes pour viol et agression sexuelle. Et à Paris, notamment, Emmanuel Grégoire a estimé que l'artiste devrait mettre sa carrière entre parenthèses. Le maire de Marseille, Benoît Payan, a appelé à déprogrammer son spectacle. Patrick Bruel, qui pourrait être visé par de nouvelles plaintes, selon Jade Doucelin. Elle est avocate d'une dépliante sur BFM TV. C'est une première en France. Le tribunal administratif de Toulouse a condamné la ville pour inaction face à 36 enseignes lumineuses allumées la nuit. La législation l'interdit depuis 2013. La ville devra verser 1500 euros à France Nature Environnement Midi-Pyrénées. Et puis du tennis, le tirage au sort du tableau principal de Roland-Garros, c'est aujourd'hui. Il débute cet après-midi à 14h. Excellente fin de matinée à tous.
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0: Toujours dans le cœur des Pyrénées sur Pyrénées FM, je vous rappelle, on est ensemble tous les jours, du lundi au vendredi 10h-13h et puis le samedi et dimanche. Alors là, on prolonge le plaisir jusqu'à 15h. Moi c'est Valérie, je suis ravie d'être en votre compagnie. On a encore un petit moment à passer ensemble et ça c'est très très chouette. Tiens, on aura l'agenda dans quelques minutes pour aller nous balader en cette fin de semaine. Enfin oui, bon moi déjà jeudi, pour moi c'est la fin de la semaine. Écoutez, faut se projeter, faut être positif. Donc on va dire que c'est bientôt le week-end. En tout cas, tout de suite, je vous propose d'écouter Marc Lavoine avec cette chanson qui, mesdames, va nous redonner le moral. Qu'est-ce que t'es belle? C'est sur Pyrénées FM, dans Au cœur des Pyrénées.
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1: Et si vous profitiez du week-end pour partir à la rencontre des producteurs de l'Aude, rendez-vous le dimanche 31 mai avec l'opération de ferme en ferme. 15 fermes ouvrent leurs portes entre Castelnaudary, Bellepêche, Mirepoix, Limoux, Fangeaux et Brame. Visite, dégustation, vente directe et repas fermiers sur réservation sont au programme toute la journée. Plus d'informations sur le site fermier au pluriel -audois.fr ou sur la page Facebook de ferme en ferme Aude. Et puis autre idée de sortie le 24 mai. Mais à Fange-à-Clarolingue dans l'Aude au programme vide-grenier, producteurs locaux, vieux tracteurs, voitures anciennes, motos, animaux et animations gratuites pour les enfants. À noter aussi la présence du généalogiste André Cross pour les passionnés d'histoire familiale. Ambiance country dès 11h, défilé de véhicules à 15h et soirée disco pour terminer la journée. Une belle sortie à faire en famille, entre amis ou en solo.

0: Christophe Mahé, on s'attache dans le cœur des Pyrénées sur Pyrénées FM. Christophe Mahé dont on entend beaucoup parler parce que là en ce moment il y a une traîne. Alors la traîne, vous savez, c'est quelque chose que tout le monde va refaire sur TikTok, sur Insta. Et donc il y a une chanson qui a été reprise de Christophe Mahé où le début c'est j'avoue. Et donc tout le monde reprend ça sur internet. J'ai vu des petites chaussettes pour les filles avec des paillettes où il y a écrit dessus j'avoue. Moi j'ai trouvé ça très chouette. Voilà, je passe un message, ça fait des mères bientôt. Moi j'aimerais bien avoir les petites chaussettes j'avoue de Christophe Mahé. Bon, en tout cas voilà, moi je trouvais ça sympathique d'en parler parce que je trouve que c'est un homme qui est assez solaire quand même hein, et qui est plutôt sympathique. Donc moi j'ai trouvé ça trop mignon de remettre au goût du jour cette petite chanson avec le j'avoue. Bon, on va passer à autre chose quand même. Hein. 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Alors je vous entends déjà à la maison. Ah mais oui, mais moi, si je me trompe, je vais être ridicule. Mais non, faut pas le prendre comme ça en fait. Je vous pose des questions, à chaque fois c'est soit vrai, soit faux. Vous avez la bonne réponse, c'est super, vous passez les étapes et vous vous rapprochez du cadeau. Ben, si vous n'avez pas, c'est pas grave, vous rejouerez avec moi. Écoutez, on est là pour s'amuser quand même et pas pour se fâcher. Donc je compte sur vous, vous envoyez le mot relax par SMS au 7 14 15 dans un instant. La musique revient sur Pyrénées FM et 11h30, l'avant-dernier épisode des Petits Plats de Valérie consacré au restaurant Noy. Ce sera juste après ça sur Pyrénées FM.
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0: Mae, l'enfer dans Au cœur des Pyrénées sur Pyrénées FM. Et ça fait toujours du bien d'entendre Stromae. Ben voilà, la radio, c'est vrai que c'est un artiste brillant, je trouve, mais vraiment brillant. Et puis alors son look, hein, c'est sa femme qui est styliste, qui pense tous les looks de Stromae, c'est juste génial. Bon, en tout cas, si vous êtes un artiste, tiens, ça peut vous intéresser. Je vous rappelle qu'à Narbonne, la ville se prépare, comme beaucoup de villes, bien sûr, de France, me direz-vous, à l'édition 2026 de la Fête de la Musique qui aura lieu le dimanche 21 juin. Et pour l'occasion, il y a un appel à la candidature qui est lancé. Alors que vous soyez un amateur, que vous soyez confirmé, solo, duo, groupe, tous les styles sont les bienvenus, du rock en passant par l'électro, le jazz, le rap ou le classique, ou que sais-je encore, il y a peut-être des choses que je ne connais pas, c'est tout à fait possible. Vous avez jusqu'au 22 mai, donc le 22 mai, les amis, je vous rappelle, on est aujourd'hui le 21, donc c'est jusqu'à demain pour vous inscrire directement en ligne sur le site de la ville. Puis voilà, ça peut être une belle opportunité pour vous faire connaître et pourquoi pas, peut-être un tremplin aussi pour vous lancer véritablement dans la musique. Nous, dans un instant, on aura une artiste confirmée, hein, Olivia Ruiz. Et puis nous aurons également l'avant-dernier épisode consacré au restaurant de la semaine, Noy, qui se trouve à Foix. Ce sera dans un instant et bien sûr, sur Pyrénées FM.
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1: Ah, que le temps passe vite quand on s'amuse. On est toujours ensemble du côté de Foix au restaurant Noy, toujours avec Achotte. Achotte qui est le responsable de l'établissement, mais aussi le chef. Et là, nous allons rentrer dans les secrets de chef. Bonjour Achotte.
2: Bonjour.
1: Alors avec vous, à présent, on va découvrir les astuces que vous pouvez avoir en cuisine, parce que c'est ça aussi, les chefs, vous avez toujours une imagination débordante aujourd'hui. De quoi vous pourriez nous parler? Quelle astuce vous pourriez nous donner?
2: Alors, l'astuce que je peux vraiment donner, c'est, je trouve que c'est très important d'être organisé en cuisine. C'est-à-dire qu'on arrive le matin, c'est limite de même avoir un carnet sur soi pour bien récapituler dans quel sens on va, qu'est-ce qu'on va cuisiner et quel est le procédé. Parce que ça permet en fait pour que le cerveau puisse s'accoutumer et vite passer d'une tâche à une autre, surtout si on est seul à travailler en cuisine ou même on est avec une personne qui s'y connaît pas réellement en cuisine. Et les astuces aussi que je trouve importantes, c'est surtout en termes de goût, comme je parlais un peu il y a deux jours avant, par rapport au beurre blanc. Par exemple, ça c'est une base de sauce française sur laquelle en fait on peut ajouter des goûts très différents et chaque fois en fait ça va venir parfumer un plat. Et moi, ce que je fais, c'est que quand par exemple je manque de temps, ben je vais souvent en fait aller chercher une recette simple et facile pour au moins assurer et faire un service qualitatif. Aussi, un astuce que je trouve important, c'est pour ça que je garde une cuisine assez ouverte et qui change régulièrement. Ça me permet en fait de retravailler un produit, par exemple. Si j'ai fait un risotto, le lendemain, en fait, souvent, je vais le retravailler avec du parmesan, des différents goûts, et je vais faire, en fait, je vais le transformer en arancini. C'est une boulette de riz, quoi, en gros.
1: Ah, mais c'est génial!
2: Et moi, je le fais avec du risotto. Et en fait, toutes ces petites astuces, c'est ça qui fait, en fait, une cuisine où je recrée tout le temps, quotidiennement, les choses, c'est parce qu'en fait, je retravaille tout le temps mon nouvel produit, quoi.
1: Mais alors, c'est-à-dire voilà.
2: Par exemple, j'ai des viandes qui restent. Souvent, de ces viandes, je vais les refarcir. Soit je vais faire des cromeskis, soit je vais faire des raviolis.
1: Oui, donc, en fait, j'ai bien compris. Rien ne se perd, tout se transforme.
2: Hein. Exactement ça.
1: Mais c'est important, ce que vous dites, parce que c'est vrai qu'on est à une époque où on a tous tendance beaucoup à gâcher et à se dire bon, ça je réutiliserai plus tard et on ne le fait jamais. Mais je trouve que c'est important ce que vous dites également de tout noter, même à la maison, hein, de s'organiser en fait. C'est l'organisation qui fait qu'on ne va pas être perdu, on va gagner en efficacité et ça va nous permettre aussi de varier les choses, parce que quand on note les choses, ça nous permet de vous dire ben, je ne vais pas non plus manger tous les jours la même chose.
2: Et en fait, ce que vous dites, je trouve que c'est aussi important le côté organisationnel, mais dans un métier comme la cuisine ou comme dans un autre métier où il y a, en fait, je trouve que c'est nécessaire aussi d'avoir une forme de créativité. Mais des fois, l'organisation va permettre que la créativité se dévoile plus.
1: Bien sûr.
2: C'est-à-dire qu'on n'organise pas, se prend la tête de bon matin, mais c'est plus voir plus ou moins où on va. Avoir au moins une direction, mais je trouve que c'est pas évident forcément de maintenir l'équilibre entre les deux, quoi.
1: C'est vrai. Bah, en tout cas, écoutez, je vous remercie beaucoup pour tous ces conseils. On se retrouve demain, ce sera déjà la dernière journée. À demain, au revoir Achotte.
2: Au revoir.
1: Et ça y est, bah oui, ça passe vite hein, le temps quand on s'amuse. C'était donc Achotte, le chef et responsable du restaurant. Mais comment s'appelle ce restaurant? Bah oui, c'est la question de la semaine. Est-ce que c'est Voy? Est-ce que c'est Noy? En tout cas, il est à Foix. Vous, la seule chose que vous avez à faire, c'est de prendre votre téléphone. Tic-tac-tac, on tape Resto, R-E-S-T-O. Oui, n'écrivez pas autre chose, hein, c'est Resto, R-E-S-T-O, au 7-14-15. Et demain à 12h10, on saura enfin s'il y a une personne qui va remporter un menu pour deux dans ce restaurant Noy ou Voy, Resto, R-E-S-T-O, au 7-14-15. On poursuit en musique avec les Jonas Brothers et puis juste après, on aura également l'offre d'emploi important également pour celles et ceux qui sont à la recherche d'un emploi. Mais avant cela, musique maestro avec les Jonas Brothers.

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1: 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Et puis direction Luzenac, à présent en Ariège, où une entreprise recrute un chariste, poste ouvert aussi bien aux hommes qu'aux femmes en CDI. Votre mission, réception, stockage et expédition des marchandises, conduite de chariots élévateurs, approvisionnement des lignes de production et contrôle des produits dans le respect des consignes de sécurité. Le CACES 1B et 3 en cours de validité sont obligatoires. 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

0: Il vient de nous rejoindre et il s'installe. C'est Léo Ardourel que l'on retrouve pour parler de l'actualité nationale et internationale du jour. Bonjour Léo.
1: Bonjour à tous. Des annonces à suivre à partir de 17h. Sébastien Lecornu tiendra en fin de journée une conférence de presse pour présenter de nouvelles aides face à la hausse des prix du carburant. La philosophie ne changera pas, répète la porte-parole Maud Bréjon. Il s'agira d'aides ciblées et non généralisées. Le gouvernement a déjà écarté toute baisse de la fiscalité ou blocage des prix à la pompe. Face à la flambée des prix du carburant, mais aussi des engrais, la FNSEA, elle réclame la réouverture des négociations commerciales entre industriels et distributeurs. Il y a urgence car la quasi-fermeture du détroit d'Ormuz a conduit à une hausse brutale des coûts de production dans les fermes, selon le syndicat. Une hausse qui doit se traduire concrètement par une revalorisation du prix payé aux producteurs. L'État attaqué devant la justice pour son inaction dans la lutte contre les polluants éternels. 3 associations et 6 particuliers ont saisi le tribunal administratif de Paris pour le contraindre à agir contre la contamination au PFAS. Depuis plus de 15 ans, les représentants de l'État sont au courant de cette contamination et n'ont pas mis en place de dispositifs suffisants pour la prévenir, selon ces associations. Une vague de chaleur précoce pour la saison, la fin du mois de mai et ce week-end de la Pentecôte qui arrive va prendre des allures de juillet-août par endroits. Le thermomètre va dépasser les 30 degrés dès cet après-midi dans le sud-ouest et ce sera le cas dans de nombreuses régions ce week-end. Le pic est attendu pour demain avec des pointes à 35 en Nouvelle-Aquitaine et en Occitanie. Dernier jour pour payer vos impôts si vous habitez un département numéroté entre 1 et 19. La campagne de déclaration des revenus se poursuit jusqu'au 28 mai pour les résidents des départements 20 à 54. Pour les autres, la date limite est fixée au 4 juin. Et puis qui sont les artistes français les plus écoutés à l'étranger? Le Centre National Français de la Musique dévoile son palmarès. On y retrouve des titres de Gims, Offenbach ou encore Mélodrama, le duo entre Théodora et This Is, mais aussi des tubes plus intemporels comme ceux de Daft Punk ou encore Aya Nakamura. Voilà pour ce point sur l'info. Excellent après-midi à notre écoute.
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0: Et c'est déjà l'été aujourd'hui sur nos Pyrénées. Forte chaleur et grand soleil attendu de l'Atlantique à la Méditerranée, sans nuages ni pluie à l'horizon. Alors sortez les lunettes et la crème solaire, les températures grimpent franchement cet après-midi. Comptez d'ailleurs au maximum 30 degrés à Toulouse, 25 à Sigean, 24 à Collioure et 22 degrés à Montaillou.
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0: Et ça y est, il est temps pour nous de jouer. Je vous rappelle que cette semaine, on joue ensemble au jeu du vrai-faux. Alors pour participer, c'est très simple. Vous envoyez dès maintenant le mot relax par SMS au 7 14 15 pour être présélectionné. Et puis après, durant 40 secondes, je vais vous poser des questions. Vous répondez soit par vrai, soit par faux. Plus vous avez de bonnes réponses, plus vous vous rapprochez du cadeau. Et le cadeau, les amis, alors là, c'est une nuit pour deux à l'hôtel Mercure d'Aix-les-Thermes avec petit déjeuner, accès au pas. C'est un séjour incroyable, un hôtel 4 étoiles. 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C'est le mot relax au 7 14 15 que vous envoyez tout de suite. On écoute Bruno Mars et on joue juste après.
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0: 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Et il est temps pour nous de jouer tout de suite sur Pyrénées FM au jeu du vrai faux.
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0: Et ça y est, on va jouer ensemble au jeu du vrai-faux. Je vous rappelle le principe, je pose des questions, c'est soit vrai, soit faux. Plus vous avez de bonnes réponses et plus vous avez de la chance de remporter peut-être ce merveilleux cadeau. Je rappelle que c'est une nuit pour deux au Mercure d'Accès Thermes avec petit déjeuner, accès au spa, un séjour qui va vous rendre, détendu au possible, ça va être incroyable. Bon, ça, ce sera vendredi, le dénouement. Demain, on saura qui a remporté ce cadeau. Et au téléphone, je crois que j'ai Jean-Louis. Bonjour Jean-Louis.
2: Bonjour
0: Jean-Louis. Vous êtes d'où exactement?
2: Et puis, les termes.
0: Très bien. Et qu'est-ce que vous faites dans la vie?
2: Je suis commerçant, j'ai un magasin de sport.
0: Génial. Et vous êtes fan de Pyrénées FM?
2: Ah oui, tous les jours, je l'écoute, je vous écoute.
0: Oh là là, écoutez, nous on est ravis. Bon, on va jouer ensemble pour gagner ce merveilleux cadeau. Vous avez eu la chance d'ailleurs d'y aller à l'hôtel Mercure?
2: Oui, j'y vais de temps en temps manger, c'est sympa.
0: Oh là là, écoutez, on croise les doigts pour vous, en tout cas, mais vraiment, on croise les doigts. Je vous rappelle, vous avez 40 secondes pour répondre aux questions. Je vais lancer le chrono, c'est parti, vous êtes prêts?
2: Oui.
0: Allez, je lance le chrono, on est bon. Allez, première question. Roland Garros 2026 démarra dimanche 24 mai et prendra fin le 14 juin. Vrai ou faux?
2: Vrai.
0: Non, ça prendra fin le 7 juin.
2: Ah, d'accord, c'est à 5 jours près.
0: Oui, c'est vrai, à 5 jours près, ça passait, j'avoue. Mais vous savez quoi, faut rester positif, vous avez raison. Moi, j'aime beaucoup les gens comme vous. Bon, en tout cas, Jean-Louis, qu'est-ce que vous allez faire de beau avec ce long week-end, si vous avez la chance d'en profiter?
2: Je vais rester ouvert, là. J'ai un magasin de sport, je loue des vélos.
0: Génial, oui.
2: Et donc, s'il y a des gens qui veulent se balader sur les... dans la montagne, tout ça, il y a tout ce qu'il faut.
0: Donnez-nous le nom du magasin, il n'y a pas de souci.
2: C'est Axe Sport Loisirs.
0: Axe Sport Loisirs, si vous avez envie de profiter de ce beau soleil et d'aller vous balader avec votre vélo, vous allez voir Jean-Louis. Jean-Louis, vous êtes adorable. Moi, j'invite tout le monde à aller vous voir, en tout cas.
2: C'est gentil, merci beaucoup.
0: Merci à vous et puis à très bientôt sur notre antenne.
2: À très bientôt, allez, au revoir.
0: Vous aussi, n'hésitez pas à jouer avec nous. Ce sera Ludo la prochaine fois que vous allez jouer dans le Grand Bol d'Air vers 17h40. Vous envoyez tout de suite le mot relax, j'allais vous dire resto, rien à voir. Vous envoyez relax au 7-14-15 et puis vous jouez tout à l'heure avec lui au jeu du vrai-faux. Nous, on poursuit en musique avec cet artiste qu'on aime beaucoup, c'est Julien Doré et le titre, c'est Les Limites sur Pierre.

0: forcément, ce sera Lara Fabian. Je veux danser. On se retrouve juste après ça. C'est après ça sur Pyrénées FM.
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1: À Y-sur-Tête, le préfet des Pyrénées-Orientales a réuni les nouveaux maires et adjoints de l'arrondissement de Prades pour renforcer le lien entre l'État et les collectivités locales. Au cœur des échanges, sécurité, finances publiques, cadre juridique et développement des territoires, l'objectif est d'accompagner les élus, notamment les nouveaux, dans la gestion quotidienne de leur commune. Le préfet a insisté sur une relation de proximité avec les maires, allant jusqu'à évoquer un binôme maire-préfet et à partager ses coordonnées directes pour faciliter les échanges. Une initiative saluée par les élus présents qui y voient un appui concret pour mieux comprendre les dispositifs de l'État et renforcer l'action publique locale. Après 3 années de sécheresse, maintenant les nappes phréatiques des Pyrénées-Orientales respirent enfin un peu. Grâce aux fortes pluies de l'hiver et du début d'année, les réserves d'eau souterraines se sont nettement rechargées dans le Roussillon. À Perpignan, les précipitations affichent même près de 60% au-dessus des normales de saison. Prudence quand même, le syndicat mixte des nappes du Roussillon prévient que cette amélioration ralentit déjà avec le retour du printemps et la baisse des pluies en avril. Certains secteurs restent d'ailleurs en difficulté, c'est le cas à Toreil, Terrats ou Ponteia, toujours classés en situation de crise. Les autorités appellent donc à ne pas relâcher les efforts sur les économies d'eau, malgré cette embellie. Et puis enfin, on part au massif du Canigou qui s'apprête à accueillir les premiers randonneurs de la saison estivale. Mais les conditions restent encore très instables en altitude. Malgré l'arrivée progressive des beaux jours, la neige est encore présente jusqu'à 1500 mètres et complique certains accès au refuge des Cortalets. Des travaux de réhabilitation vont modifier l'organisation avec une capacité réduite et des installations temporaires. Le célèbre Tour du Canigou reste néanmoins praticable avec un itinéraire du GR10 légèrement modifié. Entre Mariaille et Batère via Saint-Guilhem, les gardiens appellent à la prudence face à une météo encore hivernale par certains endroits. Restez à notre écoute sur Pyrénées FM.

0: Il est grand temps pour nous de retrouver Léo Hardourel pour l'actualité nationale et internationale sur Pyrénées FM en ce jeudi 21 mai.
1: Bonjour à tous, des annonces à suivre à partir de 17h. Sébastien Lecornu tiendra en fin de journée une conférence de presse pour présenter de nouvelles aides face à la hausse des prix du carburant. La philosophie ne changera pas, répète la porte-parole Maud Bréjon. Il s'agira d'aides ciblées et non généralisées. Le gouvernement a déjà écarté toute baisse de la fiscalité ou blocage des prix à la pompe. Face à la flambée des prix du carburant, mais aussi des engrais, la FNSEA, elle réclame la réouverture des négociations commerciales entre industriels et distributeurs. Il y a urgence car la quasi-fermeture du détroit d'Ormuz a conduit à une hausse brutale des coûts de production dans les fermes, selon le syndicat. Une hausse qui doit se traduire concrètement par une revalorisation du prix payé aux producteurs. L'État attaqué devant la justice pour son inaction dans la lutte contre les polluants éternels. 3 associations et 6 particuliers ont saisi le tribunal administratif de Paris pour le contraindre à agir contre la contamination au PFAS. Depuis plus de 15 ans, les représentants de l'État sont au courant de cette contamination et n'ont pas mis en place de dispositifs suffisants pour la prévenir, selon ces associations. Une vague de chaleur précoce pour la saison, la fin du mois de mai et ce week-end de la Pentecôte qui arrive va prendre des allures de juillet-août par endroit. Le thermomètre va dépasser les 30 degrés dès cet après-midi dans le sud-ouest et ce sera le cas dans de nombreuses régions ce week-end. Le pic est attendu pour demain avec des pointes à 35 en Nouvelle-Aquitaine et en Occitanie. Dernier jour pour payer vos impôts si vous habitez un département numéroté entre 1 et 19. La campagne de déclaration des revenus se poursuit jusqu'au 28 mai pour les résidents des départements 20 à 54. Pour les autres, la date limite est fixée au 4 juin. Et puis, qui sont les artistes français les plus écoutés à l'étranger? Le Centre National Français de la Musique dévoile son palmarès. On y retrouve des titres de Gims, Offenbach ou encore Mélodrama, le duo entre Théodora et This Is, mais aussi des tubes plus intemporels comme ceux de Daft Punk ou encore Aya Nakamura. Voilà pour ce point sur l'info. Excellent après-midi à notre écoute.
0: Merci à vous Léo et on laisse la place à présent à René Girma. René Girma pour l'actu d'Andorre du jeudi sur Pyrénées FM.
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3: Nous avions hier à cette même heure une photo de l'Andorre familiale. Les naissances, les mariages, les séparations. Voici une radiographie de l'Andorre qui travaille. À qui appartiennent les boutiques et les entreprises? L'association andorrane des entreprises familiales présente une analyse qui démontre que les entreprises familiales, précisément, représentent 65% de l'activité du PIB du pays. Et les entreprises familiales, c'est 35% de l'emploi privé. Le rapport souligne que les entreprises sont souvent déjà entre les mains de la troisième génération de la famille. Autre indication, plus de 80% des entreprises conservent tout au long de leur vie le même nom. L'étude souligne également que près de 70% des entreprises ont une vision internationale et que toutes sont engagées en faveur du développement durable. Et l'on ne travaille pas en principauté que dans les boutiques, en particulier l'hiver, le ski demande beaucoup de monde. L'ensemble des stations de Grand Valira emploie 580 personnes à temps plein et 2200 saisonniers. Alors ce qui ne va pas sans poser de problème d'hébergement, les stations ont dû consentir un effort financier considérable pour pouvoir garantir l'hébergement des travailleurs l'hiver.
2: Un grand merci à notre partenaire Cadena Pyrénéca d'Andorra pour son clin d'œil à l'actualité de la Principauté sur Pyrénées FM.
0: Vous êtes toujours dans Au cœur des Pyrénées sur Pyrénées FM. Allez, il nous reste moins d'une petite demi-heure à passer ensemble. Vous savez quoi? On va écouter le groupe Gold avec le titre « Plus près des étoiles ». Et puis juste après, nous irons sur nos routes pour voir comment ça circule. Nous sommes le jeudi 21 mai. Moi, c'est Valérie et on est ensemble jusqu'à 13h dans Au cœur des Pyrénées sur Pyrénées FM.
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0: Et c'est l'heure de votre point route sur Pyrénées FM, un week-end qui s'annonce chargé sur les routes pour cause de ponts, notamment en direction de la Méditerranée et de nos montagnes, mais on y reviendra. En attendant, si vous prenez la direction du Pas de la Case, ça circule plutôt bien malgré une zone de travaux. Entre le carrefour de la Croisade et le poste frontière du côté de Perpignan, pas de difficultés particulières. En revanche, soyez prudents à Estagel avec des travaux qui ralentissent la circulation, notamment en sortie de ville vers Case de Peine. Et puis toujours des travaux à l'entrée de Quillan, donc là aussi on lève le pied. Bonne route avec Pyrénées FM et restez vigilants.
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1: Et ça y est, il est grand temps de nous dire au revoir. J'ai été ravie de passer ce moment avec vous. C'est chouette quand même de se quitter avec un joli titre de Louane. En tout cas, on se donne rendez-vous demain, même endroit, même heure, 10h, 13h pour Au cœur des Pyrénées. N'oubliez pas, c'est Ludo qui enchaînera à partir de 15h jusqu'à 19h pour son grand bol d'air. À très vite sur Pyrénées FM. Ciao, ciao.
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1: Bonjour à tous. Après les taxis, les ambulanciers ou encore les professionnels du BTP, les dépanneurs réclament eux aussi des aides face à la hausse des prix du carburant. Ils manifestent depuis ce matin à Paris, alors que Sébastien Lecornu doit tenir une conférence de presse à partir de 17h pour annoncer de nouvelles mesures de soutien. Le gouvernement les veut toujours ciblées et non généralisées. La grande distribution pointée du doigt par les sénateurs, une commission d'enquête sénatoriale dénonce les pratiques abusives des distributeurs qui n'hésitent pas, selon ce rapport, à recourir à l'intimidation et à la contrainte pour obtenir des baisses de prix, des menaces de baisse de commandes, voire de retrait des rayons. Le Sénat propose 24 mesures pour rééquilibrer le rapport de force, comme un renforcement des contrôles ou encore un affichage obligatoire des marges sur les fruits et les légumes dans les grandes surfaces. La pression s'accentue sur Patrick Bruel. Plusieurs maires, comme ceux de Paris, Marseille, Lille ou encore Forêt en Belgique, appellent le chanteur à annuler ses concerts prévus dans leur ville. C'est une décision qui lui appartient, estime de son côté la ministre déléguée chargée de l'égalité femmes-hommes, Aurore Berger. Patrick Bruel est visé par au moins 12 plaintes pour viol, tentative de viol et agression sexuelle. 5 000 euros d'amende pour l'organisateur d'une messe en hommage à Pétain. Le président de l'association de défense de la mémoire du maréchal a été condamné pour contestation publique de crimes contre l'humanité. C'était en novembre dernier à Verdun. L'octogénaire avait soutenu que le chef du régime de Vichy avait sauvé au moins 700 000 juifs durant la Seconde Guerre mondiale. Un week-end de la Pentecôte qui s'annonce très chaud. Les températures vont dépasser les 30 degrés à partir d'aujourd'hui, notamment dans le sud-ouest. Les préfectures des Landes, de Gironde et des Pyrénées-Atlantiques appellent les baigneurs à la prudence. Les journées d'aujourd'hui et demain sont classées à risque élevé pour les courants de Baïne. Et puis le tirage au sort du tableau final de Roland-Garros à suivre en début d'après-midi. C'est Tony Estanguet qui va s'en charger à partir de 14h. Le tournoi lui débute, on le rappelle, ce dimanche. Voilà pour l'essentiel de l'info. Excellent après-midi à tous.
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0: Et oui, 6h-10h ce matin dans le réveil des Pyrénées, on a parlé météo avec ce dôme de chaleur qui s'installe dans notre région et dans toute la France avec des températures dignes d'un mois de juillet. On aura plus 10 à plus 14 degrés par rapport aux températures normales. Hein. C'est beaucoup. Et on va faire avec, Valérie, avec
1: oui,
0: ce temps.
1: Oui, on va se débrouiller, bien sûr.
0: Ça va durer plusieurs jours avec peut-être un risque d'orage ce week-end près de nos montagnes. On a parlé de Roland Garros. Je vous rappelle qu'on va suivre avec nos journalistes Roland Garros, le tennis.
1: Du 24 mai au 7 juin.
0: C'est ça, à 9h15, midi et quart et 18h45, trois fois par jour. En plus du sport, des actualités sport classiques. Et justement, vous avez une info, Roland Garros, on en a parlé ce matin.
1: Oui, moi j'ai expliqué que c'était un petit peu tendu côté ambiance à Roland Garros. Demain, c'est la traditionnelle Media Day. Alors, en fait, c'est la journée où tous les joueurs défilent devant, vous savez, les médias du monde entier pour répondre aux interviews et puis parler de la compétition. Sauf que cette année, plusieurs joueurs sont remontés contre l'organisation. Ils estiment en fait ne pas toucher une part assez suffisante de l'argent généré par le tournoi. Du coup, la première action prévue, c'est demain. Chaque joueur ne sera disponible que 15 minutes pour les médias. Alors certains avaient même envisagé de boycotter complètement la journée avant finalement de renoncer. Attention Marc, je pense que ça pourrait ne pas être la seule action durant le tournoi.
0: On verra ce qui se passera.
1: On suivra
0: ça ensemble évidemment. Merci Valérie. On a parlé avec Ludo ce matin de Cognac de la Montagne qui a joué avec nous, qui travaille dans une coopérative. Il a envoyé relax au 7-14-15 pour tenter de remporter son superbe cadeau, son séjour à l'hôtel Mercure d'Aix les Thermes. Guy nous a appelé également, il est originaire de Fraisse-sur-Agoute et il est en train de se balader autour de Coudons et de la Haute-Vallée de l'Aude. Il nous a dit qu'il fallait venir à Coudons, c'est vraiment un superbe endroit à découvrir avec pas mal de plaques sur les maisons qui ont été installées par un artiste. C'est vrai que c'est sympa.
1: C'est pas mal, hein,
0: c'est très chouette.
1: Envie.
0: C'est ici au-dessus de Quillan, puis il allait continuer son petit voyage, son petit week-end d'avance sur le plateau de Sceaux. N'oublie pas de vous arrêter, Guy, à Montaillou, là où est né Pyrénées FM. Il y a plus de 20 ans, je vous rappelle qu'il y a la fête de la Pentecôte lundi. C'est la traditionnelle fête de Montaillou et c'est bien sûr avec Pyrénées FM. C'était ce matin dans le réveil des Pyrénées sur Pyrénées FM, on en a parlé.
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0: Et c'est déjà l'été aujourd'hui sur nos Pyrénées. Forte chaleur et grand soleil attendu de l'Atlantique à la Méditerranée, sans nuages ni pluie à l'horizon. Alors sortez les lunettes et la crème solaire, les températures grimpent franchement cet après-midi. Comptez d'ailleurs au maximum 30 degrés à Toulouse, 25 à Sigean, 24 à Collioure et 22 degrés à Montaillou.
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1: Bonjour à tous. Vers un élargissement de la liste des professions éligibles à une aide, gros rouleur, c'est l'une des pistes envisagées par le gouvernement, alors que Sébastien Lecornu doit annoncer de nouvelles aides en fin d'après-midi face à la hausse des prix du carburant. Une conférence de presse à suivre à partir de 17h. Il n'est pas question d'un retour du quoi qu'il en coûte. Ces aides seront ciblées et non généralisées. Le gouvernement exclut toujours une baisse générale des taxes sur les carburants. Une décision en appel très attendue, 17 ans après le drame, la cour d'appel de Paris se prononce sur la responsabilité d'Airbus et d'Air France dans le crash du vol Rio-Paris en 2009 dans l'Atlantique. Relaxé en première instance, les deux groupes sont poursuivis pour homicide involontaire. L'accident le plus meurtrier de l'histoire des compagnies françaises avait fait 228 morts. Autre décision attendue aujourd'hui, la loi de simplification économique arrive devant le Conseil constitutionnel. Les sages pourraient notamment censurer la suppression des ZFE. Le texte prévoit aussi un assouplissement des règles contre l'artificialisation des sols. Réponse attendue autour de 18h. L'État accusé d'inaction face aux polluants éternels. Trois associations et six riverains de sites pollués en Haute-Savoie et dans le Bas-Rhin ont déposé plainte mercredi devant le tribunal administratif de Paris. Elle dénonce des carences et demande à l'État de faire cesser les rejets de PFAS dans l'environnement. Un rapport d'octobre dernier a révélé que 24% des adolescents français dépassent les seuils de PFAS recommandés. Un match classé à risque, 2200 policiers et gendarmes seront mobilisés demain pour la finale de la Coupe de France entre Lens et Nice. Un périmètre de sécurité sera mis en place dès 16h autour du Stade de France. Entre 40 000 et 60 000 supporters lensois sont attendus dans les tribunes contre environ 10 000 niçois. La préfecture redoute également la présence d'ultras venus de Lille, rivaux des ultras lensois. Et puis la saison des férias est lancée dans le sud, il y en a plusieurs en ce week-end de la Pentecôte, et notamment celle de Nîmes qui débute ce soir. Plus d'1 million de personnes sont attendues jusqu'à lundi. Très bonne journée à tous. 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
1: Et si vous profitiez du week-end pour partir à la rencontre des producteurs de l'Aude, rendez-vous le dimanche 31 mai avec l'opération de Ferme en Ferme. 15 fermes ouvrent leurs portes entre Castelnaudary, Bellepêche, Mirepoix, Limoux, Fangeau et Bram. Visites, dégustations, ventes directes et repas fermiers sur réservation sont au programme toute la journée. Plus d'informations sur le site fermier au pluriel -audois.fr ou sur la page Facebook de Ferme en Ferme Aude. Et puis autre idée, deux sorties le 24 mai. À Fange-à-Clairolingue dans l'Aude, au programme vide-grenier, producteurs locaux, vieux tracteurs, voitures anciennes, motos, animaux et animations gratuites pour les enfants. À noter aussi la présence du généalogiste André Cross pour les passionnés d'histoire familiale. Ambiance country dès 11h, défilé de véhicules à 15h et soirée disco pour terminer la journée. Une belle sortie à faire en famille, entre amis ou en solo.
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1: À Nailloux, en Haute-Garonne, un poste d'infirmier ou d'infirmière est proposé pour un CDD de 6 mois. Au cœur du système de santé, vous participerez aux soins avec l'équipe médicale, à l'encadrement des aides-soignants, à la transmission des informations et au suivi des dossiers patients. 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Et puis direction Luzenac, à présent en Ariège, où une entreprise recrute un chariste, poste ouvert aussi bien aux hommes qu'aux femmes en CDI. Votre mission, réception, stockage et expédition des marchandises, conduite de chariots élévateurs, approvisionnement des lignes de production et contrôle des produits dans le respect des consignes de sécurité. Le CACES 1B et 3 en cours de validité sont obligatoires. Pour plus d'informations, contactez Virginie au 05 61 68 12 89.
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1: Pyrénées FM, il est 15h.
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0: C'est l'info Pyrénées FM avec vous Léo Ardourel, bonjour.
1: Bonjour à tous, Airbus et Air France condamnés 17 ans après le crash du vol Rio-Paris. Relaxés en première instance, le constructeur et la compagnie sont reconnus coupables d'homicide involontaire. Le vol AF447 reliant Rio de Janeiro à Roissy-Charles-de-Gaulle s'était abîmé dans l'Atlantique en 2009, quelques heures après son décollage, bilan 228 tués. En tant que personne morale, Airbus et Air France sont condamnés à verser l'amende maximale prévue par la loi, à savoir 225 000 euros pour chaque entreprise. Une information judiciaire ouverte au Portugal après la découverte de deux enfants français seuls sur une route, âgés de 3 et 5 ans. Ils auraient été abandonnés par leur mère. La mère de famille domiciliée à Colmar est activement recherchée. Pas de retour du quoi qu'il en coûte, mais sans doute un élargissement des secteurs concernés. Sébastien Lecornu doit donner une conférence de presse à partir de 17h pour annoncer un nouveau paquet d'aides pour le mois de juin face à la hausse des prix du carburant. Les demandes pour obtenir l'aide de 50 euros destinée aux gros rouleurs pourra être effectuée, on le rappelle, à partir du 27 mai. Une vague de chaleur pas exceptionnelle, mais précoce pour la saison. La fin du mois de mai, particulièrement ce week-end de la Pentecôte, vont prendre des allures de juillet-août. Le thermomètre va dépasser les 30 degrés dès cet après-midi dans le sud-ouest et ce sera le cas dans plusieurs régions ce week-end. Des pointes à 35 sont même attendues en Nouvelle-Aquitaine et en Occitanie. Dans ce contexte, Voies navigables de France rappelle la dangerosité des baignades sauvages dans les fleuves et les canaux. Des pratiques dangereuses voire mortelles comme les sauts depuis les ponts. Une alerte alors que le nombre de noyades a fortement augmenté l'an passé en France avec plus de 400 morts selon Santé publique France. Et puis après Messi, Neymar et Cristiano Ronaldo, un autre vétéran du football va disputer la Coupe du Monde cet été. Manuel Neuer est appelé avec l'Allemagne. Le gardien sort de sa retraite internationale qu'il avait annoncée à l'issue de l'Euro 2024. À 40 ans, ce sera sa cinquième et sans doute sa dernière Coupe du Monde. Très bon après-midi à tous.
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0: Bienvenue les amis dans le grand bol d'air de Pyrénées FM. Ludo avec vous jusqu'à 19h. Quel bonheur de vous être, d'être avec vous. Voilà, de 15h à 19h avec ce soleil et ça fait vraiment plaisir. Bah oui, on a fait une petite sieste. Bah évidemment, on va se reposer ensemble. On va évidemment écouter de la musique. Il va y avoir les mystères de Pyrénées dans une heure. Nous recherchons aujourd'hui dans les mystères de Pyrénées une commune de chez nous. On vous offre les amis vos entrées pour aller visiter l'un de nos grands sites ariégeois. Il y aura également le vrai faux avec justement de la détente, j'en ai un petit peu besoin moi, tiens. Détente à Mercure d'Axe-les-Thermes, cet endroit absolument paisible, niché en plein cœur des Pyrénées, dans un parc arboré de 2 hectares, avec au programme une nuit pour deux en chambre privilège avec vue sur la montagne, s'il vous plaît. Mais ce n'est pas tout, il y aura également les petits déjeuners pour vous requinquer, passer une bonne journée. Et ce n'est pas tout, il y aura également l'accès privatif au spice pendant 45 minutes avec le hammam, le sauna, le jacuzzi et la piscine extérieure. Franchement, ça donne vraiment envie. Relax par SMS au 7-14-15. On va jouer tout à l'heure au vrai faux. À 17h40, il y aura le pêle-mêle d'infos. Je vous ferai gagner également des entrées pour aller aux Forges de Pyrénées avec un événement qui va avoir lieu ce week-end. L'événement Duel 1900. Je vous en parle dans quelques minutes. Et puis de la musique avec Megan Trainor.
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0: Et Sinclair, c'est si bon comme ça. Bienvenue sur Pyrénées FM. Et évidemment, belle après-midi.
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0: Il est bon ce petit son, Mégane Trainor à l'instant dans le grand bol d'air. Bienvenue les amis sur Pyrénées FM. Tiens justement, c'est un grand bol d'air que je vous propose avec un superbe événement qui va avoir lieu le samedi 30 mai prochain dans une grosse semaine. On va partir en pays de Sceaux, on va parler d'Estive de la Fajolle et qui de mieux pour nous en parler que Sylvie. Sylvie qui est secrétaire de l'association Accès. Bonjour Sylvie.
1: Bonjour.
0: Comment ça va ma Sylvie?
1: Ça va très bien.
0: Avec le soleil?
1: Avec le soleil, oui, ça c'est super.
0: Et ça fait plaisir. Vous vous trouvez où exactement là? Vous vous trouvez à Belfort-sur-Ébantie ou à Roquefeuille?
1: Roquefeuille,
0: très bien. Donc il va y avoir un joli programme le 30 mai, je l'ai dit, Estive de la Fajolle avec la découverte des sentiers et des estives. On va accompagner les éleveurs et leurs troupeaux. C'est quoi le petit programme de cette journée, ma Sylvie?
1: Eh bien, il y a deux départs qui sont proposés, hein, à partir de Roquefeuille à la Mare aux Fées, avec café petit déjeuner offert le matin à partir de 6h.
0: Il y aura les petits gâteaux ou pas? Est-ce qu'il y aura des petits gâteaux?
1: Peut-être, oui.
0: Moi, je suis gourmand. Donc, à partir de 6h, d'accord.
1: Et donc, le départ après, suivre le troupeau en montant jusqu'au col du Bi, en redescendant, en rattrapant la route entre Niort et Mérial et monter jusqu'à l'Estive de la Fajolle.
0: Il y aura combien d'animaux en tout?
1: Je ne saurais pas vous dire exactement. Il y a plusieurs troupeaux parce qu'il y a un autre départ aussi à Belfort vers 7h15 et qui rejoindra aussi là-haut.
0: Bon, ça va être un événement.
1: Il y a plusieurs troupeaux, quoi. Et il y a les petits veaux, donc c'est vrai que c'est trop mignon.
0: Mais évidemment que c'est mignon, ça va être un événement absolument familial et convivial. On rappelle les départs, Sylvie?
1: Donc, à partir de 6h, café, petit déjeuner à Roquefeuille, et à partir de 6h30 à Belfort.
0: Et ben voilà, comme ça au moins on va passer une superbe journée. L'Estive de la Fajolle en Pays de Sceaux, c'est samedi 30 mai et on va se régaler. Merci Sylvie. Et Sylvie, franchement, vous avez le smile et ça fait plaisir. Je tenais à vous le dire. Voilà, c'est vous le soleil de la radio. À bientôt Sylvie, un instant.
1: Merci,
0: tiens, Clara Luciani, est-ce que ça vous va dans un instant? Ça vous va ou pas, Sylvie?
1: Pardon?
0: Clara Luciani, ça vous va dans un instant? Vous me dites, hein?
1: Ah oui, très bien.
0: Et ben voilà, Clara Luciani, belle après-midi.
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Clara Luciani à l'instant dans le grand bol d'air de Pyrénées FM. Dans quelques petites minutes, on va retrouver le clin d'œil Pyrénées FM avec notre journaliste Claire Vivapro. On va notamment aller faire un petit tour du côté d'Is sur tête, là juste après Roxette sur Pyrénées FM. Belle après-midi.

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1: À Y-sur-Tête, le préfet des Pyrénées-Orientales a réuni les nouveaux maires et adjoints de l'arrondissement de Prades pour renforcer le lien entre l'État et les collectivités locales. Au cœur des échanges, sécurité, finances publiques, cadre juridique et développement des territoires, l'objectif est d'accompagner les élus, notamment les nouveaux, dans la gestion quotidienne de leur commune. Le préfet a insisté sur une relation de proximité avec les maires, allant jusqu'à évoquer un binôme maire-préfet et à partager ses coordonnées directes pour faciliter les échanges. Une initiative saluée par les élus présents qui y voient un appui concret pour mieux comprendre les dispositifs de l'État et renforcer l'action publique locale. Après 3 années de sécheresse, maintenant les nappes phréatiques des Pyrénées-Orientales respirent enfin un peu. Grâce aux fortes pluies de l'hiver et du début d'année, les réserves d'eau souterraines se sont nettement rechargées dans le Roussillon. À Perpignan, les précipitations affichent même près de 60% au-dessus des normales de saison. Prudence quand même, le syndicat mixte des nappes du Roussillon prévient que cette amélioration ralentit déjà avec le retour du printemps et la baisse des pluies en avril. Certains secteurs restent d'ailleurs en difficulté, c'est le cas à Toreille, Terrats ou Ponteia, toujours classés en situation de crise. Les autorités appellent donc à ne pas relâcher les efforts sur les économies d'eau, malgré cette embellie. Et puis enfin, on part au massif du Canigou qui s'apprête à accueillir les premiers randonneurs de la saison estivale. Mais les conditions restent encore très instables en altitude. Malgré l'arrivée progressive des beaux jours, la neige est encore présente jusqu'à 1500 mètres et complique certains accès au refuge des Cortalets. Des travaux de réhabilitation vont modifier l'organisation avec une capacité réduite et des installations temporaires. Le célèbre Tour du Canigou reste néanmoins praticable avec un itinéraire du GR10 légèrement modifié. Entre Mariaille et Batère via Saint-Guilhem, les gardiens appellent à la prudence face à une météo encore hivernale par certains endroits. Restez à notre écoute sur Pyrénées FM.
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Florent Pagny à l'instant dans le grand bol d'air de Pyrénées FM, les amis. 15h presque 38, ravi de vous accueillir. 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Big Flo et Oli dans un instant. Shakira maintenant, c'est parti.

0: Shakira à l'instant dans le grand bol d'air de Pyrénées FM. Dans quelques instants, les amis, on va se faire le petit pêle-mêle d'info du jour. On va se gêner de ce jeudi 21 mai, je l'ai dit là, juste après les frangins toulousains, Big Flo et Oli et Julien Doré. Belle après-midi.
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0: Big Flo et Oli et Julien Doré à l'instant dans le grand bol d'air de Pyrénées FM. Ravi de vous accueillir. Bravo à Alban. Alban de Lavelanet qui remporte ses deux entrées pour aller à l'événement duel 1900 des Forges de Pyrénées. Bravo Alban. Il est l'heure. L'heure est 15h45 de ce petit pêle-mêle d'infos du jour de ce jeudi 21 mai. On va souhaiter une très belle fête à tous les Constantins qui nous écoutent. Belle fête à vous les amis. Dans les anniversaires, il y en a pas mal. Notamment celui, tiens, si je vous fais mon papa à moi est un gangster. Stomy Bugsy, évidemment. Il a quel âge, Stomy? Il a 54 ans. Mais l'anniversaire à lui, anniversaire également d'un des deux chevaliers du fiel, Eric Carrière, que j'embrasse, que j'aime beaucoup, Eric Carrière, qui a 69 ans, anniversaire également de Antoine de Maximi. L'émission, j'adore cette émission également, J'irai dormir chez vous, vous voyez, avec sa petite chemise rouge, Antoine de Maximi. Il a quel âge? Il a 67 ans. Anniversaire également du cycliste britannique Mark Cavendish, 41 ans. Et enfin, Mr. T, alias Barracuda, l'agence touriste, évidemment. Mr. T, il a quel âge d'après vous? Il a 74 ans. Voilà, bel anniversaire Barracuda alias Mr. T. Et demain, c'est plutôt cool, on va gagner 3 minutes de soleil. Dans un instant, les Daft Punk arrivent sur Pyrénées FM. Très belle après-midi.
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0: retrouver dans la bodega ce soir à partir de 19h. C'était les Daft Punk dans le grand bol d'air. Dans quelques minutes, les amis, toute l'info nationale et internationale de notre journaliste Léo Ardourel. Pour l'heure, on retrouve un groupe que j'adore, le groupe Indochine. Excellent après-midi.
1: Bien là.

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1: Vous êtes bien sur Pyrénées FM, il est 16h.
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0: C'est l'info Pyrénées FM avec vous Léo Ardourel, bonjour.
1: Bonjour à tous, un jugement très attendu 17 ans après le drame Airbus Air France condamné en appel pour homicide involontaire après le crash du vol Rio-Paris en 2009. L'accident le plus meurtrier de l'histoire des compagnies aériennes françaises qui a fait 228 morts. Relaxés en première instance, les deux sociétés qui se défendaient de toute faute pénale ont été condamnées à la peine maximale de 225 000 euros d'amende. Des annonces à suivre à partir de 17h. Sébastien Lecornu tiendra en fin d'après-midi une conférence de presse pour présenter de nouvelles aides face à la hausse des prix du carburant. La philosophie ne changera pas, il s'agira d'aides ciblées et non généralisées. Le gouvernement a déjà écarté toute baisse de la fiscalité ou blocage des prix à la pompe. La grande distribution pointée du doigt par les sénateurs. Une commission d'enquête sénatoriale dénonce les pratiques abusives des distributeurs qui n'hésitent pas, selon ce rapport, à recourir à l'intimidation et à la contrainte pour obtenir des baisses de prix. Le Sénat propose 24 mesures pour rééquilibrer le rapport de force, comme un renforcement des contrôles ou encore un affichage obligatoire des marges sur les fruits et les légumes dans les grandes surfaces. Israël annonce avoir expulsé tous les militants étrangers de la flottille pour Gaza. Un ministre d'extrême droite israélien a provoqué un tollé hier en publiant une vidéo de ses militants agenouillés et les mains liées après leur arrestation en mer. Des images qui ne correspondent pas aux valeurs d'Israël, a réagi l'ambassadeur de l'État hébreu en France, convoqué hier au Quai d'Orsay. Dernier jour pour déclarer vos impôts si vous habitez un département numéroté entre 1 et 19. La campagne de déclaration des revenus se poursuit jusqu'au 28 mai pour les résidents des départements 20 à 54. Pour les autres, la date limite est fixée au 4 juin. Et puis le numéro 1 français face à un ancien vainqueur du tournoi, Arthur Fils, affrontera le Suisse Stan Wawrinka au premier tour de Roland-Garros. À suivre également un duel franco-français entre Gaël Monfils et Hugo Gaston. Demi-finaliste l'an dernier, Loïs Boisson commencera son tournoi par une tête de série, la russe Anna Kalinskaya, 22e joueuse mondiale. Voilà pour l'info, très bon après-midi à tous.
0: 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Merci beaucoup, bienvenue dans le grand bol d'air de Pyrénées FM, Ludo avec vous jusqu'à 19h. Dans quelques instants, elle va arriver, ma belle Pyrène. Aujourd'hui dans les mystères de Pyrène, nous recherchons une commune de chez nous. On vous offre très bien des entrées pour aller visiter nos grands sites ariégeois. Et aujourd'hui à l'honneur, le palais des évêques de Saint-Lizier. Les indices dans un instant, juste après Grand George et...
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0: Et Céline Dion dans son très bel après-midi.

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1: 16h10 les amis, bienvenue dans le grand bol d'air de Pyrénées FM. On est ensemble jusqu'à 19h. Elle est là avec moi, ma belle Pyrénée, comme tous les jours, et ça fait plaisir. Merci de m'accompagner depuis 3 ans ma Pyrénée. Voilà, je voulais vous le dire, je vous embrasse tendrement. Voilà. Est-ce que vous avez la petite fiche des indices? Merci. Ma Pyrénée. Alors, qu'est-ce qu'on cherche aujourd'hui? Nous recherchons une commune de chez nous. On vous offre avec ma belle Pyrénée, les amis, des entrées pour aller visiter le superbe palais des évêques de Saint-Lizier. Vous avez de quoi noter? Non? Allez, c'est bon, je vous attends. Je suis là jusqu'à 19h, donc allez-y. Tac, tac, tac, tac, tac, c'est bueno. Allez, on y va. Je suis situé dans le département des Pyrénées-Atlantiques. Ça, c'est le premier indice. Second indice, je me trouve au confluent de la Nive et du Lauribar. Et enfin, je suis également une étape du pèlerinage de Saint-Jacques de Compostelle. Qui suis-je? Petit 1, Saint-Jean-Pied-de-Port, ou alors petit 2, Lannemezan? 05 61 44 4x0 par SMS en envoyant P1 ou P2 au 7 14 15. P1 pour Saint-Jean-Pied-de-Port, P2 pour Lannemezan. Bonne chance à tous.
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rappelle évidemment le générique de L'amour est dans le pré. Bisous à tous les copains d'ailleurs. D'ADP, c'était Michael Bublé à l'instant dans le grand bol d'air. Les amis, il est l'heure. L'heure de quoi ? Eh bien, de retrouver les petits messages que je viens de recevoir et qui font plaisir, notamment celui de Christian de Rivesaltes qui souhaite un bel anniversaire à sa tendre et chère épouse Catherine qu'il aime infiniment. Catherine, elle a quel âge ? Elle a 69 ans. Bel anniversaire à Catherine. Merci Christian de Rivesaltes. Et il y a également Martine de la Louvière-Lauragais qui m'a écrit pour souhaiter un bel anniversaire également, cette fois-ci à sa sœur Brigitte. Brigitte qui a 65 ans. Bel anniversaire Brigitte. Merci Martine de la Louvière-Lauragais. Voilà. Si vous avez des messages, vous aussi, n'hésitez pas. Vous me les envoyez au pied sur pyrenefm.com, rubrique contact ou encore sur l'appli mobile. Je regarde ma petite prog, là. Carole G, c'est pas mal. Zazie qui arrive également. Ben voilà, on est bien. Ben après-midi. 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

Harold Jay à l'instant dans le grand Bollard de Pyrénées FM. Bienvenue à vous toutes et tous. Il est l'heure de vous rappeler les indices des mystères de Pyrénées. Nous recherchons aujourd'hui une commune de chez nous. On vous offre avec Pyrénées vos entrées pour aller visiter le superbe palais des évêques de Saint-Lizier. Les indices sont les suivants. Je suis situé dans le département des Pyrénées-Atlantiques. Je me trouve au confluent de la Nive et du Lauribar. Et enfin, je suis également une étape du pèlerinage de Saint-Jacques de Compostelle. Qui suis-je? Petit 1 Saint-Jean-Pied-de-Port. Petit 2 Lannemezan. 05 61 44 4x0 par SMS en envoyant P1 ou P2 au 7 14 15. P1 pour Saint-Jean-Pied-de-Port, P2 pour Lannemezan. Bonne chance à tous, on joue là juste après Flo de la Vega et Titio comme à l'an.

0: Maud de la Vega, un instant dans le grand bol d'air.
1: Bonjour, je suis ravie d'être avec vous aujourd'hui.
0: Oh, je sais, ma belle Pyrène, 16h46, presque 47, il est l'heure de jouer ensemble. Et aujourd'hui, c'est Frédéric de La Remise qui m'a envoyé sa petite réponse. Nous recherchons aujourd'hui, dans les mystères de Pyrène, une commune de chez nous qui est située dans le département des Pyrénées-Atlantiques, qui se trouve au confluent de la Nive et du Lauribar, et enfin, qui est également une étape du pèlerinage de Saint-Jacques de Compostelle. Il y avait deux solutions, soit petit 1 Saint-Jean-Pied-de-Port, petit 2 Lannemezan. Que m'a répondu Frédéric de La Remise? Elle m'a répondu Saint-Jean pied de porc. Ok, ma Pyrène, c'est à vous.
1: Bravo, vous avez percé mon mystère.
0: Très belle et bonne réponse. Bravo Frédéric de La Remise, c'était bien évidemment Saint-Jean-Pied-de-Port. Vous remportez vos deux entrées pour aller visiter le palais des évêques de Saint-Lizier. Saint-Jean-Pied-de-Port, jolie commune située dans les Pyrénées-Atlantiques, doit son nom à sa situation au pied du col de Roncevaux qui permet de passer au sud des Pyrénées. Ancienne capitale politique et administrative de la Basse-Navarre, elle est aujourd'hui un centre économique, culturel et sportif pour le Pays Basque. Également étape du pèlerinage de Saint-Jacques de Compostelle, accueille environ 60 000 pèlerins par an. C'était la très jolie ville de Saint-Jean-Pied-de-Port. Bravo Frédéric.
1: Merci d'avoir joué avec moi. Je vous retrouve demain.
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Jane Birkin à l'instant dans le grand vol d'air. Dans quelques minutes les amis, petit tour sur nos routes, petit tour également pour toute l'info nationale et internationale avec notre journaliste Léo Ardourel, petit point météo également. Pour l'heure, on retrouve Jeanne, l'élève de la Star Academy avec Respire Fort, c'est parti.

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1: Pyrénées FM, il est 17h.
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1: Il y a des travaux sur la départementale 117 du côté de Castagnède, des travaux également sur la départementale 929 au niveau de Fréchet-Or, des travaux toujours sur la départementale 622 entre La Grâce-Dieu et Haute-Rive, et puis attention radar sur la départementale 119 à proximité d'Arzins. Prudence à tous.
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1: C'est l'info Pyrénées FM avec vous Léo Ardourel, bonsoir.
3: Bonsoir à tous, à la une ce soir, l'alerte de l'Agence internationale de l'énergie face à un risque de pénurie cet été. Le marché pétrolier pourrait basculer en zone rouge en l'absence d'issue durable au conflit au Moyen-Orient. La réponse du gouvernement français à la crise énergétique a jusqu'ici été appropriée et doit rester limitée, temporaire et ciblée sur les plus vulnérables, juge de son côté le FMI. Et ce alors que Sébastien Lecornu dévoile en cette fin de journée de nouvelles aides pour soutenir les secteurs les plus exposés à la hausse des prix du carburant. Airbus et Air France condamnés en appel à 250 000 euros d'amende pour homicide involontaire 17 ans après le crash du vol Rio-Paris. La peine maximale pour l'accident le plus meurtrier de l'aviation française. 228 personnes avaient perdu la vie en 2009. Une condamnation très symbolique alors que les deux entreprises avaient été relaxées en première instance. Un vol Paris-Détroit obligé lui de s'arrêter à Montréal pour débarquer un passager congolais. Il était interdit d'entrer sur le territoire américain en raison des précautions prises par les États-Unis face à l'épidémie d'Ebola. Ce passager qui ne présentait pas de symptômes a pu débarquer au Canada, indique la compagnie en précisant qu'il n'y avait pas d'urgence médicale à bord. Dans l'actualité également, la loi de simplification économique arrive devant le Conseil constitutionnel. Les sages pourraient notamment censurer la suppression des ZFE. Le texte prévoit aussi un assouplissement des règles contre l'artificialisation des sols. Réponse attendue autour de 18h. L'État accusé d'inaction face aux polluants éternels. Trois associations et six riverains de sites pollués en Haute-Savoie et dans le Bas-Rhin ont déposé plainte mercredi devant le tribunal administratif de Paris. Elles dénoncent des carences et demandent à l'État de faire cesser les rejets de PFAS dans l'environnement. Et puis une grande soirée caritative sur le cours Philippe Châtrier. Ce soir, Gaël Monfils rassemble de nombreuses personnalités et d'anciens joueurs à trois jours du coup d'envoi de Roland-Garros. L'ancien numéro 6 mondial s'apprête à disputer son dernier tournoi sur la terre battue parisienne. Il sera opposé au premier tour à un autre Français, Hugo Gaston. Très bonne fin de journée à tous.
0: La météo du jour, depuis les terrasses du Palais des Évêques à Saint-Lizier.
1: Et c'est une superbe journée ensoleillée qui vous attend demain. Le soleil qui va s'imposer sur absolument toute notre chaîne des Pyrénées, entre plaines et montagnes, de la basse Navarre aux Baronnies et du pays de Foix jusqu'aux Fenouillèdes. Côté température, elles vont être chaudes, entre 15 et 29 degrés à Guétary et Sarre, entre 16 et 30 degrés à Arbas et Prades Bon Repos, et vous aurez entre 14 et 29 degrés à La Redorte et Salses-le-Château.
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1: Bienvenue les amis dans le grand bol d'air de Pyrénées FM. Ludo avec vous jusqu'à 19h. On va jouer ensemble, vous le savez, durant cette heure, au jeu du vrai-faux avec un max de bonnes réponses et peut-être pour vous à la clé un superbe cadeau. Le Mercure d'Axe-les-Thermes cette semaine à l'honneur. Cet endroit absolument paisible, niché en plein cœur des Pyrénées dans un parc arboré, je le rappelle, de 2 hectares avec une nuit pour deux en chambre privilège avec vue sur la montagne. S'il vous plaît, il y aura également les petits déjeuners et l'accès privatif au spa pendant 45 minutes pour vous détendre avec le hammam, le sauna, le jacuzzi, la piscine extérieure. Bref, un superbe cadeau. Relax par SMS au 7-14-15. Bonne chance à tous.
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1: Allez, dans un instant, Robbie Williams arrive pour l'heure. Vianney, je te déteste, c'est le titre. Belle après-midi.

0: All My Life, Robbie Williams à l'instant dans le Grand Bol d'Air. Super rando que je vous propose maintenant les amis, direction le Pays Basque et le massif du Mont d'Arin Artsamendi. Ça se situe à Itsasu pour partir à la découverte de ce superbe endroit adapté à tous. C'est une randonnée de 5 km qui vous fera traverser les amis de multiples paysages divers et variés entre forêts, milieux pastoraux et zones humides. Vous pourrez observer des petites fleurs, des insectes et des oiseaux en mode Grand Bol d'Air. Voilà un top moment à vivre et à partager. Rando découverte du massif du Mont d'Arin au Pays Basque. Dans un instant, Calvin Harris arrive sur Pyrénées FM. C'est parti, belle après-midi.
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2: Le canigou s'apprête à entrer dans sa saison estivale, mais ici la montagne n'a pas encore totalement rendu les armes de l'hiver. Il est encore tombé de la neige vers 1500 mètres il y a quelques jours dans les Pyrénées orientales, rappelant une évidence simple pour tous les randonneurs. En altitude, le calendrier ne suit pas toujours celui des vallées. Sur le massif, les refuges se préparent à accueillir les premiers flux de marcheurs. Celui des Cortalets, emblématique du canigou, entre dans une phase de transformation importante, avec des travaux de réhabilitation programmés sur plusieurs années. Concrètement, cela change la donne, capacité réduite, installation temporaire, une logistique plus complexe. Une tente marabout et des bâtiments modulaires prennent le relais pour maintenir un minimum d'accueil, mais avec une priorité donnée aux randonneurs en itinérance. Cette organisation particulière s'ajoute à une contrainte déjà bien réelle. L'accès au refuge reste compliqué par l'enneigement tardif qui empêche encore certaines rotations habituelles par la piste du YEC. Résultat, une partie des approvisionnements doit être assurée par héliportage. Une solution exceptionnelle mais révélatrice de la réalité d'une montagne qui devient de plus en plus imprévisible au printemps. Pour autant, le tour du canigou n'est pas remis en cause, il reste faisable et c'est même l'un des grands attraits de la saison. Mais le parcours évolue, l'itinéraire du GR10 a été modifié entre Mariaille et Batère avec un passage désormais par le refuge de Saint-Guilhem. Une adaptation qui redistribue les étapes et pousse les randonneurs à réajuster leurs habitudes. Sur le terrain, les refuges s'organise. Mariaille est prêt à rouvrir pleinement avec une saison longue jusqu'à l'automne. Saint-Guilhem et Batère jouent leur rôle de point d'étape essentiel sur ce nouvel itinéraire avec des équipes déjà en place pour accueillir les marcheurs. Chaque site devient une pièce d'un puzzle plus large, celui du massif, qui doit composer entre fréquentation touristique et contraintes naturelles. Au milieu de tout ça, un rappel qui ne change jamais. La montagne reste exigeante. Les professionnels insistent sur les bases, parfois simples, mais vitales. Vérifier la météo systématiquement, un itinéraire adapté au niveau du groupe, un équipement complet même en plein été et surtout ne jamais sous-estimer les changements rapides en altitude. Le canigou reste une montagne accessible mais pas une montagne facile et cette saison, entre neige persistante, travaux et itinéraires modifiés, le rappelle avec une certaine clarté.
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1: Il y a des travaux sur la départementale 111 du côté de Foncouverte, des travaux également sur la départementale 622 à proximité de Mauvaisin, des travaux toujours sur l'autoroute A64 au niveau de La Velanais de Comminges, et puis attention radar sur l'autoroute A61 à proximité de La Valette. Prudence à tous.
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0: Les états d'amour d'Amir à l'instant dans le grand bol d'air. 17h34 les amis, bienvenue. Plus que quelques minutes pour envoyer le mot relax par SMS au 7 14 15. On va dans un instant jouer au jeu du vrai faux avec à la clé, je le rappelle si vous arrivez, le Mercure d'Axe-les-Thermes à l'honneur, endroit absolument paisible niché en plein cœur des Pyrénées avec une nuit pour deux ainsi que les petits déjeuners et l'accès privatif au spa pendant 45 minutes, le tout pour vous détendre avec le hammam, le sauna, le jacuzzi et la piscine extérieure. Bref, un superbe cadeau qu'on vous offre cette semaine sur Pyrénées FM. Relax par SMS au 7 14 15. On va dans un instant jouer. Je l'ai, juste après que le Ducapéo et puis les Rolling Stones. Ça vous va? Allez, c'est parti. Moi aussi, à tout de suite.
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0: 17h presque 48 les amis, bienvenue dans le grand bol d'air de Pyrénées FM. On est ensemble jusqu'à 19h et ça c'est quand même plutôt cool. Et pour l'heure, là maintenant tout de suite, il est l'heure de jouer ensemble au jeu du vrai faux avec, je le rappelle à la clé, un superbe cadeau, le Mercure d'Aix les Thermes à l'honneur. 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Qui va tenter sa chance avec moi? C'est peut-être Audrey. Bonjour Audrey.
2: Bonjour Nico.
0: Comment ça va ma Audrey?
2: Ça va super bien.
0: Bon, très bien, avec le sourire et ça fait plaisir. Vous habitez où Audrey?
2: À Ferrières, à côté de Foix.
0: Très bien, vous y faites quoi à Ferrières?
2: Je travaille dans le milieu associatif.
0: Très bien, qu'est-ce que vous avez comme petite passion?
2: Comme passion, ben, les vacances.
0: J'adore, c'est une belle vacance. Je vous sens un petit peu tendu, ce serait quand même pas mal d'aller se détendre au Mercure d'Aix des Thermes, hein?
2: Ah oui, vraiment. Ouais.
0: Vous iriez avec qui, si jamais vous gagnez? Avec moi, ça c'est gentil, merci Audrey.
2: Allez, on est... avec plaisir.
0: Non, blague à part, vous iriez avec qui?
2: Je verrai, soit mon conjoint, soit mon fils, on verra qui sera le plus sympa.
0: Très bien, ça j'aime bien. On va jouer à la concurrence, ça j'aime ça. Ma chère Audrey, il va falloir être concentré pour les 40 prochaines secondes. Est-ce qu'on est parti?
2: Allez, on y va.
0: 3, 2, 1, go. Audrey, le groupe de musique Trio chante l'hymne de nos montagnes, vrai ou faux?
2: Vrai.
0: Ah non.
2: Ah.
0: Ah non. Ah. Audrey, ah non, bah alors là, vous, en plus j'étais sûr que là c'était cadeau. Le groupe Trio, vous savez, c'est l'hymne de nos, pas montagnes, mais de nos campagnes.
2: Ah, mais oui, non, mais du coup j'ai pas écouté la suite de la chanson, j'ai entendu l'hymne, j'ai dit, ben oui, c'est ça.
0: Eh non, la question c'était le groupe Trio chante l'hymne de nos montagnes. Non, c'était faux, c'était de nos campagnes.
2: J'étais pas assez concentrée.
0: Audrey, je sais pas quoi faire là, c'est du direct, on peut pas tricher, vous comprenez?
2: Mais non, mais non, je comprends.
0: Bon, en tous les cas, gardez votre sourire vraiment et vous serez toujours la bienvenue, d'accord?
2: Mais oui, bien sûr.
0: À bientôt Audrey.
2: À bientôt.
0: Dans un instant, bah oui, l'hymne de nos campagnes quand même. Jonas Brothers, Bay des Immorman à suivre, un duo également, Vita et Slimane arrive sur Pyrénées FM, très très bon début de soirée.
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1: Bienvenue à tous sur Pyrénées FM, il est 18h.
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1: Il y a des travaux sur la départementale 117 du côté de Castagnède, des travaux également sur la départementale 929 au niveau de Fréchet-Or, des travaux toujours sur la départementale 622 entre La Grâce-Dieu et Haute-Rive, et puis attention radar sur la départementale 119 à proximité d'Arzins. Prudence à tous.
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1: C'est l'info Pyrénées FM avec vous Léo Ardourel, bonsoir.
3: Bonsoir à tous. Le marché pétrolier pourrait connaître une pénurie cet été selon l'AIEA. L'Agence internationale de l'énergie tire la sonnette d'alarme en l'absence d'issue durable face au conflit au Moyen-Orient. Déclaration de son directeur aujourd'hui alors que Sébastien Lecornu dévoile en ce moment même un nouveau paquet d'aides pour soutenir les secteurs les plus exposés à la hausse des prix du carburant. Le chef du gouvernement a aussi surtout insisté sur la nécessité d'une stratégie à long terme face à un conflit qui va durer.
4: On n'a pas d'autre choix que d'accélérer l'électrification du pays. Les hydrocarbures, c'est une laisse étrangleuse. L'électricité, c'est notre liberté. C'est pas parce que c'est bon pour la planète, même si c'est bon pour la planète. C'est pas parce que c'est bon pour le climat, même si c'est bon pour le climat. Il y a une réalité, c'est qu'on vit désormais dans un modèle dans lequel nous sommes capables de produire beaucoup d'énergie, chez nous, et au fond, c'est pas forcément cette consommation-là qui est le plus stimulée. C'est pour cela que nous refusons toute baisse générale de la fiscalité sur le carburant, ça coûte très cher pour les finances publiques, et puis surtout c'est un contresens.
3: Le gouvernement assure aussi qu'il ne proposera pas de hausse d'impôts en 2027. Ces nouvelles aides qui sont détaillées en ce moment même s'élèvent à 1,2 milliard d'euros, dont 710 millions pour de nouvelles mesures. Dans l'actualité également, Airbus et Air France condamnés en appel à 250 000 euros d'amende pour homicide involontaire 17 ans après le crash du vol Rio-Paris. La peine maximale pour l'accident le plus meurtrier de l'aviation française, 228 personnes avaient perdu la vie. Une information judiciaire ouverte au Portugal après la découverte de deux enfants français seuls sur une route, âgés de 3 et 5 ans. Ils auraient été abandonnés par leur mère et leur beau-père. La mère de famille domiciliée à Colmar est activement recherchée. Et puis des routes très chargées dès demain en vue du week-end prolongé de la Pentecôte. Bison futé hisse le drapeau rouge ce vendredi dans le sens des départs orange pour les retours. La journée de samedi sera aussi chargée en région parisienne, en Auvergne-Rhône-Alpes ainsi qu'en Bourgogne-Franche-Comté. Très bonne soirée à tous.
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1: Et c'est un grand et beau soleil qui vous attend demain partout sur nos Pyrénées. Une très très belle journée de Guétary à Augelet-Bains et de Bagnères-de-Luchon jusqu'à Prades. Côté température, elles vont être chaudes. Hein, entre 15 et 29 degrés à Bidart et à Sparin, entre 16 et 30 degrés à Saint-Lary et Moulisses. Et vous aurez entre 14 et 29 degrés à Marseillette et Clairat.
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1: Bienvenue les amis dans le grand bol d'air de Pyrénées FM. Ludo avec vous jusqu'à 19h, 19h. La bodega va s'ouvrir et ce jusqu'à 20h. On va faire la fête tous ensemble. Demain d'ailleurs, c'est la grande, hein, c'est la grande bodega. C'est le vendredi de 19h à 1h du matin. Dans quelques minutes, le pêle-mêle de l'info du jour de ce jeudi 21 mai. Là, juste après Boulevard des Airs et
0: le grand bol d'air avec Ludo.
1: Et Genesis, I Can Dance, c'est parti, très bon début de soirée.

0: Boulevard des Airs à l'instant dans le grand bol d'air de Pyrénées FM, 18h10, presque 11, les amis, il est l'heure. L'heure de retrouver le petit pêle-mêle d'infos du jour de ce jeudi 21 mai. On va souhaiter une très belle fête à tous les Constantins qui nous écoutent. Belle fête à vous, les amis. Dans les anniversaires, c'est notamment celui du rappeur Stommy Bugsy. Mon papa à moi est un gangster. Stommy Bugsy, à quel âge? Il a 54 ans. Bel anniversaire à lui. Anniversaire également d'Eric Carrière qui fait partie du duo des Chevaliers du Fiel. Eric Carrière a 69 ans. Anniversaire également d'Antoine de Maximir. Il joue, j'allais pas dire, il joue. L'animateur, voilà, dans l'émission J'irai dormir chez vous, Antoine Maximi à 67 ans, anniversaire également de Barracuda, alias Mr. T, l'agence touriste, c'est vraiment... Eh bien Mr. T, il a quel âge? Il a 74 ans, bel anniversaire à lui, et demain c'est plutôt cool, on va gagner 3 minutes de soleil. Dans un instant, c'est Renaud qui arrive sur Pyrénées FM. Très bon début de soirée.
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WAM à l'instant dans le grand bol d'air de Pyrénées FM. Dans quelques minutes les amis, petit tour sur nos routes. Petit tour également avec Léo Ardourel, notre journaliste, et toute l'info nationale et internationale. Et puis on retrouvera également l'agenda des belles sorties de notre Valérie. Pour l'heure, on retrouve Marine sur Pyrénées FM. Très bon début de soirée.

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1: Il y a des travaux sur la départementale 111 du côté de Foncouverte, des travaux également sur la départementale 622 à proximité de Mauvaisin, des travaux toujours sur l'autoroute A64 au niveau de La Velanais de Comminges et puis attention radar sur l'autoroute A61 à proximité de Lavalette. Prudence à tous.
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1: C'est l'info Pyrénées FM avec vous Léo Ardourel, bonsoir.
3: Bonsoir à tous. Le marché pétrolier pourrait connaître une pénurie cet été selon l'AIEA. L'Agence internationale de l'énergie tire la sonnette d'alarme en l'absence d'issue durable face au conflit au Moyen-Orient. Déclaration de son directeur aujourd'hui alors que Sébastien Lecornu dévoile en ce moment même un nouveau paquet d'aides pour soutenir les secteurs les plus exposés à la hausse des prix du carburant. Le chef du gouvernement a aussi surtout insisté sur la nécessité d'une stratégie à long terme face à un conflit qui va durer.
4: On n'a pas d'autre choix que d'accélérer l'électrification du pays. Les hydrocarbures, c'est une laisse. C'est une laisse étrangleuse. L'électricité, c'est notre liberté. C'est pas parce que c'est bon pour la planète, même si c'est bon pour la planète. C'est pas parce que c'est bon pour le climat, même si c'est bon pour le climat. Il y a une réalité, c'est qu'on vit désormais dans un modèle dans lequel nous sommes capables de produire beaucoup d'énergie chez nous. Et au fond, c'est pas forcément cette consommation-là qui est le plus stimulée. C'est pour cela que nous refusons toute baisse générale de la fiscalité sur le carburant. Ça coûte très cher pour les finances publiques. Et puis surtout, c'est un contresens.
3: Le gouvernement assure aussi qu'il ne proposera pas de hausse d'impôts en 2027. Ces nouvelles aides qui sont détaillées en ce moment même s'élèvent à 1,2 milliard d'euros, dont 710 millions pour de nouvelles mesures. Dans l'actualité également, Airbus et Air France condamnés en appel à 250 000 euros d'amende pour homicide involontaire 17 ans après le crash du vol Rio-Paris. La peine maximale pour l'accident le plus meurtrier de l'aviation française, 228 personnes avaient perdu la vie. Une information judiciaire ouverte au Portugal après la découverte de deux enfants français seuls sur une route, âgés de 3 et 5 ans. Ils auraient été abandonnés par leur mère et leur beau-père. La mère de famille domiciliée à Colmar est activement recherchée. Et puis des routes très chargées dès demain en vue du week-end prolongé de la Pentecôte. Bison futé hisse le drapeau rouge ce vendredi dans le sens des départs orange pour les retours. La journée de samedi sera aussi chargée en région parisienne, en Auvergne-Rhône-Alpes ainsi qu'en Bourgogne-Franche-Comté. Très bonne soirée à tous.
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5: Et si vous profitiez du week-end pour partir à la rencontre des producteurs de l'Aude, rendez-vous le dimanche 31 mai avec l'opération de Ferme en Ferme. 15 fermes ouvrent leurs portes entre Castelnaudary, Bellepêche, Mirepoix, Limoux, Fangeau et Brame. Visite, dégustation, vente directe et repas fermiers sur réservation sont au programme toute la journée. Plus d'informations sur le site fermier au pluriel -audois.fr ou sur la page Facebook de Ferme en Ferme Aude. Et puis autre idée, deux sorties le 24 mai. Mais à Fange-à-Clairolingue dans l'Aude au programme vide-grenier, producteurs locaux, vieux tracteurs, voitures anciennes, motos, animaux et animations gratuites pour les enfants. À noter aussi la présence du généalogiste André Cross pour les passionnés d'histoire familiale. Ambiance country dès 11h, défilé de véhicules à 15h et soirée disco pour terminer la journée. Une belle sortie à faire en famille, entre amis ou en solo.
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0: Calo, Passy, trop jeune pour mourir.
1: Calogero et Passy à l'instant face à la mer dans le grand bol d'air. On n'oublie pas, les amis, cette semaine, envoyez relax par SMS au 7-14-15. Vous le savez, on joue tous les jours au vrai faux à 8h40 chez mon petit Marco. À midi 10 chez Valérie à 17h40 dans le grand bol d'air. Cette semaine à l'honneur, le Mercure d'Axe-les-Thermes. 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Relax par SMS au 7-14-15. Bonne chance à tous. Dans un instant, Jimmy Cliff arrive sur Pyrénées FM. Très bon début de soirée.
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1: À Nailloux, en Haute-Garonne, un poste d'infirmier ou d'infirmière est proposé pour un CDD de 6 mois. Au cœur du système de santé, vous participerez aux soins avec l'équipe médicale, à l'encadrement des aides-soignants, à la transmission des informations et au suivi des dossiers patients. Le poste est ouvert au profil diplômé, avec ou sans expérience, mais demande une bonne gestion du stress, de solides connaissances, de règles d'hygiène et un vrai sens humain. Pour candidater, contactez Chiara au 05 61 68 12 89. Et puis direction Luzenac à présent en Ariège, où une entreprise recrute un carré.

0: poste ouvert aussi bien aux hommes qu'aux femmes en CDI. Votre mission, réception, stockage et expédition des marchandises, conduite de chariots élévateurs, approvisionnement des lignes de production et contrôle des produits dans le respect des consignes de sécurité. Le CACES 1B et 3 en cours de validité sont obligatoires. Pour plus d'informations, contactez Virginie au 05 61 68 12 89.
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Petit son souvenir datant de 1989, petit Franck signé François Fellman. Dans quelques minutes les amis, on va aller faire un petit tour sur nos routes. On va retrouver également toute l'info nationale et internationale de Nicolas Gomez, notre journaliste. S'en suivra un petit point météo pour l'heure. On retrouve la mascarade de Benabar. Excellent début de soirée à l'écoute de Pyrénées FM. Puis on n'oublie pas, dans quelques instants, l'ouverture de la Bodega, et ce jusqu'à 20h. Très très bon début de soirée à tous.

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1: Pyrénées FM, il est 19h.
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1: Il y a des travaux sur la départementale 117 du côté de Castagnède, des travaux également sur la départementale 929 au niveau de Fréchet-Or, des travaux toujours sur la départementale 622 entre La Grâce-Dieu et Haute-Rive, et puis attention radar sur la départementale 119 à proximité d'Arzins. Prudence à tous.
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1: C'est l'info Pyrénées FM avec vous Nicolas Gomez, bonsoir.
3: Bonsoir à tous. 710 millions d'euros de nouvelles aides. Le gouvernement a détaillé les mesures d'accompagnement pour les gros rouleurs et les professionnels impactés par la crise du carburant. Le dispositif d'aide forfaitaire est reconduit pour 3 mois supplémentaires. Les aides pour les pêcheurs, BTP, agriculteurs aussi reconduites jusqu'en août. Les taxis obtiennent un bonus écologique spécial de 5 500 euros pour l'achat d'une voiture électrique dès le 1er octobre. C'est une crise mondiale, a assuré le Premier ministre Sébastien Lecornu. D'ailleurs, le marché du pétrole en zone rouge. Prochainement, l'Agence internationale de l'énergie alerte sur une possible pénurie de l'offre en juillet ou en août si le conflit ne se résout pas au Moyen-Orient. L'AIEA évoque notamment un pic d'activité dans les déplacements l'été avec les départs en vacances. Le détroit d'Ormuz reste un point de passage essentiel pour le commerce de pétrole mondial. Un cinquième du pétrole brut y transite. Tout tient à un fil selon Donald Trump au Moyen-Orient. Les pourparlers entre l'Iran et les États-Unis sont toujours en cours, mais le président américain prévient « Si nous n'obtenons pas les bonnes réponses, nous sommes tous prêts à agir ». Le chef de l'armée du Pakistan, pays médiateur, est attendu à Téhéran demain. L'Iran qui dit examiner une nouvelle proposition américaine pour mettre fin au conflit. Au Portugal, les parents des 2 enfants français abandonnés sur une route ont été arrêtés. Le parquet de Colmar, d'où sont originaires la mère et le beau-père, avait ouvert une information judiciaire pour délaissement de mineurs. Airbus se pourvoit en cassation. L'avionneur condamné avec Air France pour homicide involontaire pour le crash du vol Rio-Paris en 2009 conteste la décision de la Cour d'appel de Paris. La justice a rendu son verdict cet après-midi reconnaissant coupables les 2 entreprises. Elles sont condamnées à 225 000 euros d'amende en tant que personne morale. En première instance, Airbus et Air France avaient été relaxés. Et puis en tennis, le tirage au sort des tableaux de Roland-Garros a été effectué. Chez les dames, la Française Loïse Boisson affrontera la 22e mondiale, la Russe Anna Kalinskaya. Loïse Boisson avait terminé en demi-finale du tournoi l'année dernière, créant la surprise. Début du premier tour dimanche. Très bonne soirée à tous.
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1: Et c'est une superbe journée ensoleillée qui vous attend demain. Le soleil qui va s'imposer sur absolument toute notre chaîne des Pyrénées, entre plaines et montagnes, de la Basse Navarre aux Baronnies et du Pays de Foix jusqu'aux Fenouillets. De côté température, elles vont être chaudes, entre 15 et 29 degrés à Guétary et Sarre, entre 16 et 30 degrés à Arbas et Prades, Bonrepos, et vous aurez entre 14 et 29 degrés à La Redorte et Salses-le-Château.
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4: Bonsoir, bonsoir à tous, c'est l'heure du tirage au sort Porte d'Auteuil, un premier barrage en rugby ce soir et puis la pression monte à la veille de la finale de la Coupe de France, c'est l'actu sport du soir. Et d'abord le numéro 1 français face à un ancien vainqueur du tournoi, Arthur Fils hérite du Suisse Stan Wawrinka au premier tour de Roland-Garros. Le tirage au sort a été effectué cet après-midi à Paris. Arthur Fils évite donc la partie de tableau la plus relevée, à suivre également au premier tour un duel franco-français entre Gaël Monfils et Hugo Gaston. Et puis chez les femmes demi-finalistes l'an dernier, Loïse Boisson commencera son tournoi par la Russe Anna Kalinskaya, 22e joueuse mondiale. Dans le même temps, une grande soirée caritative sur le court Philippe Châtrier. Ce soir, Gaël Monfils rassemble de nombreuses personnalités et d'anciens joueurs. L'ancien numéro 6 mondial qui s'apprête à disputer son dernier tournoi sur la terre battue parisienne. Le rugby maintenant, premier barrage de Pro D2 ce soir. Oyonnax qui a terminé la phase régulière 4e reçoit Valence Romans 5e. C'est à 21h et le vainqueur ira défier le leader Vannes en demi-finale. Le football, J-1 pour la finale de la Coupe de France. Lensois et Niçois se sont entraînés cet après-midi sur la pelouse de Saint-Denis. 2200 policiers et gendarmes seront mobilisés demain pour ce match à risque. Un périmètre de sécurité sera mis en place dès 16h autour du Stade de France. Entre 40 000 et 60 000 supporters lensois sont attendus dans les tribunes contre environ 10 000 Niçois. Pendant ce temps, après Messi, Neymar et Cristiano Ronaldo, un autre vétéran du football va disputer le mondial cet été. Manuel Neuer est appelé avec l'Allemagne. Le gardien sort donc de sa retraite internationale qu'il avait annoncée à l'issue de l'Euro 2024. À 40 ans, ce sera son 5e mondial. Un mot de cyclisme, on attendait un sprint pour la 12e étape du Giro. Le Belge Alex Segert a piégé tout le monde pour l'emporter. Pas de changement au général. Et puis enfin du basket cette nuit, suite de la finale de la conférence Est de NBA. New York reçoit Cleveland à 2h du matin pour le match 2. Les Knicks mènent pour l'instant 1-0 dans la série. Voilà pour l'actu sport, je vous souhaite une très belle soirée.
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1: Bienvenue les amis sur Pyrénées FM, il est l'heure d'ouvrir notre belle bodega et ce jusqu'à 20h. On va commencer sans plus tarder avec Lio et son Banana Split et Shakira Waka Waka. Très très bon début de soirée.

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1: Bonsoir à tous. On n'a pas fini de subir. Déclaration de Sébastien Lecornu lors de son point presse pour annoncer de nouvelles mesures d'aide face au prix des carburants. Parmi les annonces, une reconduction du dispositif d'aide forfaitaire, la reconduction aussi des aides pour les pêcheurs, le BTP et les agriculteurs jusqu'en août, mais aussi une revalorisation des indemnités kilométriques pour les aides à domicile. De nouvelles aides qui vont coûter près de 710 millions d'euros, d'autant que le gouvernement compte aussi sur les entreprises. Le ministre Serge Papin confirme le renforcement de la prime carburant versée par les employeurs sur la base du volontariat. Le plafond passe de 300 à 600 euros. Les critères d'attribution seront supprimés. Cet après-midi, l'Agence internationale de l'énergie alertait sur une pénurie d'offres de pétrole en juillet ou en août si le conflit au Moyen-Orient n'était pas résolu. La suppression des aides-feux censurée par le Conseil constitutionnel. Les sages ont estimé que cette suppression des zones à faible émission n'avait pas de lien avec le texte de loi de simplification. La mesure votée par l'Assemblée est un cavalier législatif, selon le Conseil. 24 autres articles de la loi ont été abrogés. La santé mentale et les violences sexuelles et sexistes, voilà les principaux sujets abordés dans le nouveau plan pour la santé au travail. Il a été évoqué par le ministre du Travail, Jean-Pierre Farandou. Aujourd'hui, le document fixe la feuille de route pour les 4 prochaines années en matière de santé au travail et de prévention. Les militants de la flottille pour Gaza ont tous été expulsés. Parmi eux, 37 ressortissants français. Ils seront pris en charge à Istanbul par l'ambassade de France. Israël n'autorisera aucune violation du blocus naval légal sur Gaza, a réaffirmé le ministère israélien des Affaires étrangères. Une polémique avait fait surface après la diffusion d'une vidéo montrant une dizaine de ces militants agenouillés, mains liées. Le ministre de la Sécurité nationale israélien se montrait triomphant devant eux. Et puis en tennis, direction Roland-Garros pour une soirée d'adieu de Gaël Monfils. Le joueur organise une soirée caritative sur le court Philippe Châtrier alors qu'il s'apprête à jouer son dernier tournoi sur la terre battue parisienne. Très bonne soirée à tous.
2: Zoom sur l'actualité de la Principauté d'Andorre sur Pyrénées FM avec Cadena Pyrénéca d'Andorra.
3: Nous avions hier à cette même heure une photo de l'Andorre familiale. Les naissances, les mariages, les séparations. Voici une radiographie de l'Andorre qui travaille. À qui appartiennent les boutiques et les entreprises? L'association Andorane des entreprises familiales présente une analyse qui démontre que les entreprises familiales, précisément, représentent 65% de l'activité du PIB du pays. Et les entreprises familiales, c'est 35% de l'emploi privé. Le rapport souligne que les entreprises sont souvent déjà entre les mains de la troisième génération de la famille. Autre indication, plus de 80% des entreprises conservent tout au long de leur vie le même nom. L'étude souligne également que près de 70% des entreprises ont une vision internationale et que toutes sont engagées en faveur du développement durable. Et l'on ne travaille pas en principauté que dans les boutiques, en particulier l'hiver, le ski demande beaucoup de monde. L'ensemble des stations de Grand Valira emploie 580 personnes à temps plein et 2200 saisonniers. Alors ce qui ne va pas sans poser de problème d'hébergement, les stations ont dû consentir un effort financier considérable pour pouvoir garantir l'hébergement des travailleurs l'hiver.
2: Un grand merci à notre partenaire Cadena Pyrénéca d'Andorra pour son clin d'œil à l'actualité de la Principauté sur Pyrénées FM.

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16: La PAC, ça vous dit quelque chose ? Très probablement pas du tout. La PAC, décodée en politique agricole commune, peut-être un peu. Pour que vous en sachiez plus long sur ce volet majeur de l'action de l'Union européenne, Divergence vous propose cette émission spéciale. Elle va répondre à la question « En Occitanie, la PAC, quelle réalité ?» Pour donner à voir la PAC dans notre région, son rôle tant pour les agriculteurs que pour les consommateurs, 4 témoignages successifs et complémentaires au micro de Divergence. Ceux de 3 femmes et d'un homme directement en responsabilité, chacune et chacun à leur manière, dans la mise en œuvre de la PAC. Anan Gasso donne d'abord son point de vue d'ensemble depuis Bruxelles, au sein des services de la Commission européenne, à la direction de l'agriculture, en tant que coordinatrice du plan stratégique de la PAC pour la France. Puis la Tarnaise Claire Fita intervient à la fois en tant que députée européenne et conseillère régionale. Exemple à l'appui, elle montre les convergences entre les politiques de la région Occitanie et celles de l'Union européenne pour une agriculture assurant la sécurité alimentaire et favorable à la préservation de l'environnement. Bien sûr, l'État a toute sa part dans la réalisation de la PAC. Olivier Rousset, directeur régional de l'agriculture et de la forêt d'Occitanie, explique les enjeux du développement agricole spécifique à l'Occitanie et la manière dont ils sont pris en compte par la PAC. Enfin, la voix des agriculteurs, bénéficiaires du premier rang de la PAC et acteurs de sa mise en œuvre, est portée par Aude Gégère, éleveuse membre de la Chambre régionale d'agriculture d'Occitanie et du syndicat Jeunes Agriculteurs. Regard sur la PAC, celui d'Anan Gasso, coordinatrice du plan stratégique de la PAC pour la France.
17: Je voudrais faire quelques rappels historiques et qui n'en sont pas des moindres. La PAC est l'une des plus anciennes politiques européennes. Ses objectifs ont été élaborés dès le traité de Rome en 1957, mais c'est seulement en 1962 que la politique agricole commune est entrée en vigueur. Et c'est bien, elle porte bien son nom, une politique agricole commune, parce qu'elle est commune à tous les États membres au niveau de l'Union européenne. Elle a été créée, il faut faire un petit rappel historique, elle a été créée au sortir de la Seconde Guerre mondiale par les 6 pays fondateurs, l'Allemagne, l'Italie, la France, la Belgique, les Pays-Bas et le Luxembourg. Et j'aimerais bien citer une des citations qui provient de l'un des pères fondateurs de l'Union européenne, Robert Schuman, qui a dit « L'Europe s'est faite plus par le blé et le lait que par l'acier et le charbon ». Donc la politique agricole commune, c'est vraiment le ciment de cette Union européenne qui s'est construite depuis ces années-là. Donc pour rappel, comme j'ai déjà dit, on sortait donc des deux guerres mondiales et produire était la première préoccupation de l'Union européenne afin de nourrir les populations. Donc la PAC a été mise en place pour garantir une sécurité alimentaire du continent, mais ça en faisant face à des pénuries. Et le but était d'assurer un revenu équitable pour les agriculteurs, mais également de maintenir des prix abordables pour les consommateurs. Donc à l'origine, le but était clairement de produire plus, mais au fil des décennies, la PAC a connu plusieurs réformes pour s'adapter aux enjeux économiques, sociaux, environnementaux, tout en conservant son importance et son objectif qui est celui d'assurer un revenu équitable aux agriculteurs. Et je vais juste un petit focus sur les années 2000 où on est passé avec cette PAC d'un soutien au prix, parce qu'on soutenait le prix du lait, du blé, etc., on est passé d'un soutien au prix à un soutien à l'aide directe aux revenus des agriculteurs, mais on a également inclus les contraintes environnementales et le développement rural. Et quelques données chiffrées, la PAC demeure le premier poste de dépense de l'Union européenne, avec un budget pour la période 21-27 à 387 milliards d'euros, soit plus d'un tiers du budget de l'Union européenne. Donc c'est l'une des politiques les plus anciennes et c'est la politique la mieux dotée en termes de budget, avec un objectif qui est resté immuable à travers toutes les réformes de la PAC, qui est celui de soutenir les agriculteurs avec des prix abordables pour les consommateurs. L'évolution du contexte géopolitique et les demandes de la société sont certainement des grands moteurs pour toute politique publique et à plus forte raison pour la politique agricole. Mais j'ajouterai deux points également, en plus du contexte géopolitique et la demande de la société, j'ajouterai également le contexte climatique et sanitaire, j'y reviendrai plus tard. Il faut dire que donc la PAC a aujourd'hui 64 ans, mais elle est restée, malgré son âge, alerte et agile, et elle a su s'adapter aux différents contextes, et je parle bien au pluriel, ce sont les différents contextes géopolitiques, sociaux, économiques, climatiques et sanitaires, tels que je viens de dire. Donc, au fil du temps, mais essentiellement pour cette période 23-27, la PAC elle est passée d'une politique qui était centrée sur le soutien aux revenus et à la productivité à une politique qui se soucie de l'environnement et mais également de la souveraineté alimentaire. La PAC en 2023-2027 est née et a été mise en œuvre, a commencé à être mise en œuvre, suite à la crise du Covid, après l'invasion de l'Ukraine. Donc il y avait un contexte sanitaire et géopolitique extrêmement mouvant pour la mise en œuvre de cette PAC. Mais donc elle a su quand même mettre l'accent sur 10 objectifs clés que je ne vais pas les citer, mais c'est 3 catégories d'objectifs. Des objectifs économiques, les revenus des agriculteurs, des objectifs environnementaux, le climat, la biodiversité et l'environnement, et des objectifs sociétaux, ce sont le bien-être animal, l'action contre le changement climatique, le renouvellement des générations en agriculture. Donc vous voyez que la PAC, elle vit avec son temps et elle est obligée pour pouvoir vivre de tenir compte de ces nouveautés dans le contexte dans lequel on est. Si je fais un petit focus sur le contexte géopolitique, par exemple, la guerre en Ukraine, elle a agi comme un accélérateur qui a forcé la PAC à rééquilibrer ses objectifs écologiques avec l'impératif de sécurité alimentaire. Donc c'était vraiment un équilibre assez difficile ou assez avec beaucoup de défis à trouver cet équilibre entre la sécurité alimentaire et les objectifs écologiques de la PAC. Par exemple, face au risque de pénurie et à la flambée des coûts des intrants, l'Union européenne et la Commission a donné des dérogations temporaires sur les jachères pour les agriculteurs pour qu'ils puissent produire plus et essayer de diminuer ce risque de pénurie. L'Union européenne a également, et la DG Agriculture et la Commission européenne précisément, face aussi à cette crise en Ukraine, elle a augmenté le soutien à la résilience à travers cette fameuse réserve de crise agricole qui existe depuis 2013 mais qui n'a jamais été activée. C'est un mécanisme de financement qui est doté de 450 millions d'euros par an pour soutenir les agriculteurs de l'UE face à des chocs de prix, des crises de marché ou des catastrophes naturelles. Par exemple, la région Occitanie a profité, ou en tout cas la France, par la viticulture, a profité de cette réserve de crise récemment. Et en termes de demande de la société, donc ça c'était le côté géopolitique. Maintenant, en termes de demande de la société européenne exige une alimentation plus saine, respectueuse du bien-être animal, une agriculture qui est moins polluante et qui se traduit dans des actes précis. Et c'est comme ça que ce qu'on appelle l'architecture verte de la politique agricole commune a été renforcée. Ça veut dire, par exemple, que les agriculteurs peuvent recevoir des paiements supplémentaires pour des pratiques agroécologiques volontaires, donc sans aucune obligation, mais ce sont des pratiques sur la biodiversité, l'agriculture biologique, la protection de sol, entre autres, donc qui permettent à l'agriculteur de recevoir des paiements supplémentaires. Et une nouveauté de cette PAC 23-27, c'est ce qu'on appelle la conditionnalité sociale. Pour la première fois, le versement des aides de la PAC est lié au respect des normes de travail et de sécurité pour les employés agricoles. Donc vous voyez que cette PAC, elle évolue tout le temps avec le contexte dans lequel elle vit, un contexte extrêmement mouvant, comme vous pouvez le noter. Et juste, je terminerai avec ces deux points. Donc, j'ai rajouté climatique et sanitaire. Par exemple, suite à la crise de Covid, une nouvelle mesure soutenue par la PAC de la période en question, donc 2014-2020, a été créée pour aider les États membres à pouvoir surmonter cette crise du Covid. Il y a également eu une autre mesure très récemment, c'est ce qu'on appelle la mesure 23, c'est une mesure d'aide supplémentaire aux États membres touchés par les catastrophes naturelles. Et je sais que la région Occitanie en a également profité à travers la PAC en mettant 18 millions d'euros sur la table pour la sécheresse, la pluviosité excessive, le gel, le grêle, etc. Donc vous voyez, au fil du temps, la PAC a su s'adapter aux différents contextes, soit par des mesures ponctuelles, soit en adaptant son cadre stratégique afin de pouvoir mettre en œuvre les actions nécessaires.

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16: 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Et ce qui est important avec cette PAC, c'est qu'elle peut et qu'elle atteint tous les citoyens, qu'ils soient en Occitanie, tous les citoyens de l'Union européenne, pardon, et en Occitanie également. Je voulais faire juste un petit rappel. La France est le premier bénéficiaire de la PAC. Pour la période 21-27, le budget total de la PAC pour les 27 États membres, pas uniquement pour la France, est d'à peu près 387 milliards d'euros. La France bénéficie d'une enveloppe de 65 à 67 milliards d'euros. Ça lui fait à peu près 9,5 milliards d'euros par an. Alors, le budget, juste pour rappel, de la PAC également provient du budget européen qui est défini dans un cadre sur 7 ans. Si on prend, je vais faire juste un focus sur la période 2014-2020 et pas 23-27 parce qu'elle n'est pas encore finie. Donc sur la période 14-20, l'Occitanie a bénéficié de plus de 3 milliards d'aides de la PAC et je parle seulement des aides, ce qu'on appelle les aides du deuxième pilier, donc ce ne sont pas les aides aux revenus. Et donc l'Occitanie reçoit encore plus. Ce budget, il a servi essentiellement pour soutenir les agriculteurs dans les zones soumises à des contraintes naturelles ou à des contraintes spécifiques, par exemple en zone de montagne. Et les agriculteurs ont reçu 1,7 milliard d'euros sur cette période-là. Ça a servi également pour les investissements agricoles, la modernisation, 341 millions d'euros. L'agriculture biologique, 293 millions d'euros. L'installation des jeunes agriculteurs, 173 millions. Et une mesure que j'aimerais bien en parler, c'est la mesure leader. Donc, je vous ai dit tout au début de cet entretien que la PAC a intégré le développement rural dans les années 2000. Et donc, on a cette mesure qu'on appelle leader. C'est une mesure de développement dans les zones rurales et qui peut être de toute nature, pas uniquement agricole. Et pour la région Occitanie, c'était le budget 141 millions d'euros. Et je voudrais juste terminer avec un petit focus sur un projet leader en Occitanie, soutenu donc par la PAC. Ça se passe dans la commune, dans une petite commune de 200 habitants qui est la commune de Villerouge-Terménès en Occitanie. Donc, et il y avait un projet de 46 000 euros pour acheter une voiture électrique municipale en autopartage. La PAC, à travers le leader, a financé à peu près deux tiers de l'achat de cette voiture. Et le but était de mettre à disposition cette voiture avec un prix de location abordable, parce qu'on sait très bien que les transports en zone rurale sont extrêmement difficiles. Donc vous voyez que la PAC, elle s'adresse aux agriculteurs, mais elle cherche également à revigorer les zones rurales, parce que si les zones rurales ne sont pas attractives, il n'y aurait pas il n'y aurait pas d'agriculteurs qui voudront s'y installer. Donc la PAC, c'est tout ça. La PAC, c'est les agriculteurs, ce sont les forestiers, ce sont les acteurs du milieu rural qui œuvrent tous pour une meilleure alimentation et une meilleure qualité de vie.
17: Avec sa position au Parlement européen, en tant que députée et son enracinement en Occitanie comme conseillère régionale, Claire Fita livre son point de vue.
18: Alors, quels sont les grands axes de la PAC ? Alors, la PAC, c'est un acronyme dont on a l'habitude, mais c'est important de redire ce que ça signifie. C'est la politique agricole commune. Et ce commune, il faut l'entendre au niveau européen. C'est bien donc une politique historique, en plus de l'Union européenne. Et cette politique agricole commune, bien sûr qu'elle se définit au niveau européen et ensuite elle se met en œuvre au niveau de chaque État membre, donc au niveau de la France, bien entendu, mais les régions ont un rôle tout particulier dans la mise en œuvre de la politique agricole commune. Ça, c'est vraiment l'Europe qui l'a souhaité, renforcer les régions et donc pour avoir plus de proximité, en fait, dans la mise en œuvre de politiques publiques. Et en particulier, là, on parle bien sûr de la région Occitanie, celle que je connais le mieux. Alors, les objectifs de la politique agricole commune, ils sont essentiels. On est sur la souveraineté alimentaire, on est sur nourrir la population. Mais bien entendu qu'il y a bien d'autres objectifs que la sécurité alimentaire. Il y a, c'est pour pouvoir avoir cette sécurité alimentaire, c'est bien entendu nos agricultrices et nos agriculteurs, donc leurs revenus. Mais il y a aussi accompagner les transitions que vivent nos agricultrices et agriculteurs, que vit notre agriculture face au climat, au réchauffement climatique, aux évolutions environnementales, aux exigences environnementales, mais j'ai envie de dire aussi sociales. Donc, il faut aussi peut-être insister sur l'importance de l'agriculture pour notre région Occitanie. C'est le premier secteur employeur de la région. Ça, c'est important à rappeler. C'est la première région agricole en termes de superficie et on a plein d'autres caractéristiques. On est la première région en agriculture biologique, la première région d'Europe en produits sous signe officiel de qualité. Donc, nous sommes vraiment une région d'excellence, y compris, bien entendu, sur le vignoble, où là, nous avons le premier vignoble au monde hein, pour les vins sous appellation. L'importance de la viticulture est toute particulière. Mais le bilan, il est à contraster avec la faiblesse des revenus de nos agriculteurs. C'est-à-dire qu'en Occitanie, nous avons un revenu agricole moyen en dessous de la moyenne française. Et pourquoi ? Parce que, bien sûr, nous avons une productivité qui est plus faible, notamment en lien avec des questions géographiques, climatiques. Et c'est pour ça que la PAC est particulièrement importante. Et donc, la PAC, politique historique de l'Union européenne, c'est pour l'Occitanie, vous voyez, 1 milliard d'euros par an hein, en termes de budget. Et essentiellement, pour la France, c'est 9 milliards, pour que vous puissiez avoir cette idée de comparaison par an, hein, toujours. Et majoritairement, on est entre 70 et 80% de ce milliard d'euros par an qui va directement pour aider aux revenus des agriculteurs. Mais pas uniquement. Les 20 à 30% de différence, c'est pour soutenir ce qu'on appelle plutôt le deuxième pilier. Hein, voilà, il y a deux piliers. Le premier, plutôt pour aider les revenus. Et le deuxième pilier, c'est pour le développement rural. C'est aussi de dire que l'agriculture, c'est toute une ruralité, hein, c'est tout un écosystème avec bien entendu du développement économique, mais de services aussi, et donc des aides au développement rural qui viennent en complément chaque année en Occitanie. Et la région Occitanie, eh bien, elle a plus particulièrement des actions sur l'aide au renouvellement de générations, parce qu'on a besoin, on a une population d'agriculteurs qui vieillit, et donc il faut aider au renouvellement, parce que c'est difficile de s'installer. Donc, il y a une politique d'aide à l'installation des nouveaux agriculteurs, qui est accompagnée aussi par l'Europe, mais aussi, bien entendu, par l'État et par la région, avec des fonds régionaux qui abondent les politiques qui sont menées, bien sûr, par l'Europe et par l'État français. Donc, nous avons vraiment, bien entendu, une action commune avec des cibles particulières et qui sont partagées. Hein. Les revenus, c'est l'Union européenne avec les États qui les aident dans l'opérationnalité. Et le développement rural, donc le deuxième pilier, ce sont les régions qui mettent en œuvre cette politique avec aussi des fonds européens. Donc vous voyez que la complémentarité, elle est essentielle et surtout, il y a cet objectif de souveraineté alimentaire, sécurité alimentaire, d'aide aux revenus et bien sûr d'accompagner et d'adapter par rapport aux transitions climatiques qui touchent particulièrement notre région Occitanie.

Alors, démontrer que l'Europe, c'est pas que Bruxelles et que c'est à côté de chez nous, c'est important. Et en matière agricole, c'est particulièrement vrai parce que, comme je le disais précédemment, vous voyez, c'est 1 milliard d'euros par an sur le territoire occitan, cette politique agricole commune. Évidemment, c'est de l'aide directe majoritairement aux agriculteurs, mais sur, bien entendu, des aspects particuliers selon leur production, selon aussi la zone géographique. Par exemple, un agriculteur qui se trouve en montagne ou qui se trouve en plaine n'aura pas le même accompagnement de la part de la politique agricole commune. Et pour être sur des exemples plus précis, on est sur notamment le deuxième pilier. Donc, sur le développement rural, où, par exemple, il y a des plans d'installation, transmission, de la région Occitanie sur, en partie, des fonds européens, mais aussi des fonds régionaux, qui sont développés, des plans d'adaptation au climat avec des contrats d'agriculture durable. Et, par exemple, eh bien, il y a l'aide aux agriculteurs, mais il y a aussi de l'aide pour les entreprises qui vont accompagner la production locale dans leur transformation. Parce que c'est important d'avoir ce développement d'activités, comme je le disais, en zone rurale et bien entendu sur toute la chaîne de valeur. Donc, un exemple dans l'Hérault, à Montpellier, le Moulin de Sauré, qui est une entreprise familiale implantée à Montpellier. Eh bien, elle a bénéficié de 150 000 euros, voyez, par exemple, pour la création d'une nouvelle unité de mouture pour valoriser des farines locales. Un autre exemple très concret, dans les Pyrénées-Orientales, la société Gâche et Fils, qui est une entreprise là aussi familiale implantée à Perpignan et qui est spécialisée dans la découpe de viande. Eh bien, là, c'est 600 000 euros qui les ont aidés pour créer une unité de découpe et de transformation. Toujours pareil, dans cet objectif de favoriser la production locale et aussi évidemment l'excellente tradition culinaire catalane hein, en l'occurrence, mais à chaque fois, c'est créer de la valeur ajoutée, toujours en proximité des productions locales. Et peut-être encore un troisième exemple, la SARL rue Traversette, là on revient dans l'Hérault, qui est spécialisée dans les produits en conserve et qui a bénéficié de 75 000 euros pour la construction d'un atelier, voyez, de fabrication de conserves pour augmenter leur capacité de production.

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11: Vous voyez que la politique agricole commune, elle essaye, surtout avec cette proximité des régions et en particulier de la région Occitanie, d'avoir, eh bien, favoriser bien sûr les productions locales, mais en permettant de créer de l'emploi dans la transformation et bien entendu pour que ça bénéficie d'abord à nos consommateurs des produits de qualité et avec cet objectif aussi d'alimentation accessible parce que c'est le pouvoir d'achat de nos concitoyens qui est aussi en jeu. Donc il faut savoir qu'il faut arriver à manier tous ces objectifs. Une alimentation, bien entendu, de qualité et surtout maintenir, parce que c'est là l'enjeu, hein, maintenir nos agricultrices, nos agriculteurs, leur savoir-faire dans des conditions qui sont de plus en plus difficiles pour eux, en lien avec le réchauffement climatique, en lien avec les crises internationales et bien entendu avec cet objectif d'une agriculture durable qui préserve nos territoires, mais surtout qui les font vivre. Et c'est ça dont nous avons besoin.
12: Comment en Occitanie la PAC apporte des réponses aux besoins majeurs de l'agriculture? Voilà l'analyse d'Olivier Rousset, directeur régional de l'agriculture et de la forêt.
13: Oui, bonjour, Olivier Rousset, je suis le directeur de la DRAF Occitanie. La DRAF, c'est la Direction Régionale de l'Alimentation, de l'Agriculture et de la Forêt. C'est un service régional de l'État qui représente le ministère de l'Agriculture en région. Représenter le ministère, ça veut dire porter les missions de ce ministère en Occitanie. Les principales missions du ministère de l'Agriculture, c'est de développer les filières en économie agricole, assurer la sécurité alimentaire des produits, la gestion des forêts et l'enseignement technique agricole. Alors, la DRAF pilote certains dispositifs de la politique agricole commune, en particulier les mesures agro-environnementales.

sur l'agro-environnemental climatique et la conversion à l'agriculture biologique. Ensuite, l'État est autorité de gestion pour d'autres mesures de la PAC, en particulier celles du premier pilier, les aides découplées. Donc, ces aides sont mises en œuvre par les directions départementales territoriales et l'agence de services et de paiement. Et donc, la DRAF en région coordonne la mise en place de ces mesures du premier pilier au niveau régional. Dans le cadre des mesures du premier pilier, il y a l'aide découplée, qui est la mesure la plus importante. C'est les paiements de base. C'est une aide à l'hectare. C'est celle qui représente le montant le plus important. Il y a également une aide complémentaire aux revenus pour les jeunes agriculteurs. Il y a également une aide importante en région Occitanie. C'est l'aide redistributive, c'est-à-dire une majoration pour les 52 premiers hectares, donc de l'aide à l'hectare pour favoriser les exploitations les plus petites. Et comme en Occitanie, on se caractérise par une surface moyenne des exploitations agricoles assez basse, une des plus basses de France, cette majoration de l'aide à l'hectare pour les 52 premiers hectares est très importante pour une région comme l'Occitanie. La PAC présente trois intérêts principaux pour les consommateurs comme pour les agriculteurs. Tout d'abord, le premier intérêt, c'est de soutenir une agriculture durable qui assure une sécurité alimentaire au niveau européen. Sans PAC, on aurait moins de production agricole, donc on devrait importer beaucoup plus de produits que ce que l'on fait aujourd'hui. Le deuxième intérêt, c'est de renforcer des actions agricoles favorables à l'environnement et au climat, à travers en particulier les mesures agro-environnementales et climatiques, la conversion à l'agriculture biologique ou la gestion des risques. Et le troisième intérêt de la politique agricole commune, c'est de renforcer le tissu socio-économique des territoires ruraux, en permettant un renouvellement des générations, c'est-à-dire concrètement en favorisant l'installation de nouveaux agriculteurs pour remplacer ceux qui partent à la retraite, en favorisant le développement économique de ces territoires ruraux, en maintenant une activité agricole. On a des aides spécifiques qui sont importantes en Occitanie sur ce troisième volet, que sont l'ICHN, l'indemnité compensatoire de handicap naturel, donc qui est un financement dédié, par exemple, aux zones de montagne, pour les agriculteurs qui acceptent d'exercer une activité dans des territoires ruraux plus difficiles. Globalement, hein, entre l'ancien programme et le nouveau programme, il y a une stabilité des dispositions globalement. Alors, en particulier au niveau des financements, au niveau français, on reste dans l'ordre de grandeur que je vous avais indiqué, autour de 9 milliards d'euros entre l'ancienne programmation et cette nouvelle programmation. On a certaines mesures pour lesquelles les enveloppes ont augmenté, notamment l'aide complémentaire aux jeunes agriculteurs, l'aide de base et surtout l'aide à l'assurance récolte. C'est une aide nouvelle qui permet de prendre en compte les aléas climatiques, puisque vous savez qu'une région comme l'Occitanie est soumise de façon très importante au changement climatique. Donc il convient de favoriser les agriculteurs qui vont assurer leur production pour faire face à ces aléas climatiques. Et donc le changement important qu'il y a eu dans cette nouvelle programmation de la PAC, c'est d'ouvrir les financements européens à cette assurance récolte. Donc l'enveloppe a augmenté dans le cadre de cette nouvelle programmation. Une autre évolution importante qui a eu lieu donc à partir de 2023 et qui est la première année de mise en œuvre de cette nouvelle programmation, c'est de prendre en compte le critère pour être éligible aux aides PAC d'agriculteurs actifs. Ça a fait diminuer le nombre de bénéficiaires de la PAC de façon sensible, moins 9,5% à l'échelle de la France et moins 8,4% de bénéficiaires de la PAC en moins en Occitanie pour cette nouvelle programmation. Donc, qui prend en compte ce nouveau critère qui est basé sur l'âge, notamment des agriculteurs âgés de moins de 67 ans, et aussi des règles de cumul entre l'emploi et la retraite. Donc voilà, ce sont les changements principaux, mais en Occitanie, on observe quand même une grande stabilité sur des mesures importantes, notamment l'ICHN que j'ai évoqué précédemment, l'indemnité compensatrice de handicap naturel, qui représente une mesure structurante pour les territoires de montagne de notre région. On peut faire remonter en tant que DRAF, hein, au niveau régional, des propositions d'évolution.

0: l'application des mesures de la PAC. Chaque année, le programme national, que l'on appelle le PSN, et le programme stratégique national, peut faire l'objet d'adaptations qui sont le fruit de remontées des régions, des DRAF ou des régions institutions régionales, ainsi que des propositions nationales. Ces adaptations doivent ensuite être proposées à la Commission européenne, qui les valide ou non. Donc on peut faire évoluer le contenu de certaines mesures pour prendre en compte des situations comme l'incendie très important que l'on a connu en Occitanie dans l'Aude en 2025, par exemple pour mettre en place des mesures agro-environnementales climatiques mieux adaptées à ce nouveau contexte. Ce sont surtout les agriculteurs qui nous font des propositions. Par exemple, là, les agriculteurs de la région Occitanie font des propositions pour les grandes cultures qui connaissent des difficultés importantes depuis quelques années dans notre région et qui essayent de mettre en place, les agriculteurs, les représentants professionnels, le contenu d'une mesure agro-environnementale adaptée aux spécificités des grandes cultures de notre région, qui ont des rendements bien plus faibles que d'autres bassins en France du fait des conditions pédoclimatiques plus difficiles. Donc on essaye d'adapter les professionnels agricoles avec l'administration le contenu d'une mesure plus appropriée aux grandes cultures d'Occitanie. Il y a un point très important de la PAC à bien appréhender, c'est-à-dire que les agriculteurs d'Occitanie sont ceux qui ont le revenu agricole le plus faible de France. Le solde disponible pour un agriculteur en Occitanie en 2024, c'est-à-dire ce qui lui reste pour se verser un salaire et pour investir, il est en moyenne de 12 800 euros dans notre région en 2024. C'est-à-dire qu'il est inférieur au SMIC, bien inférieur au SMIC. Donc les agriculteurs, malgré les aides de la politique agricole qui sont intégrées dans ce solde disponible, ont un revenu très faible. Donc sans politique agricole commune, le nombre d'exploitations agricoles qui disparaîtraient en Occitanie serait très important. Et la disparition de l'agriculture, c'est la disparition de la vie dans les territoires ruraux, c'est la disparition de la souveraineté alimentaire, parce que nos agriculteurs nourrissent les populations locales, c'est l'augmentation de certains risques naturels comme les incendies. Donc la politique agricole commune, à travers ces différentes mesures, est fondamentale pour le maintien d'une agriculture dans une région comme le sud de la France.
1: Dans cette émission, les agriculteurs ont bien sûr le dernier mot avec la contribution à la présentation de la PAC par Aude Gégère, éleveuse, membre de la Chambre régionale d'agriculture d'Occitanie et du syndicat Jeunes Agriculteurs.
2: Bonjour, donc je m'appelle Aude Gégère, je suis agricultrice dans le département de l'Hérault, sur la commune de Viollan-Laval, au nord de Montpellier. Je suis éleveuse de brebis et de vaches à viande. Avec un atelier complémentaire en viticulture, en cave coopérative. Et je suis associée avec mon conjoint et mon beau-père. Je ne suis absolument pas issue du milieu agricole. Je suis née à Paris, j'ai grandi à Paris, issue d'une famille, issue de domaines professionnels très différents. Et j'ai atterri dans la région pour faire une école d'agronomie à Montpellier. Ce qui m'a ensuite mis sur la voie de l'installation je me suis installée sur l'exploitation de mon conjoint après une phase de salariat à temps partiel puis à temps complet. Et aujourd'hui, je suis élue à la Chambre d'agriculture de l'Hérault en charge de tout ce qui a trait à l'élevage et également élue au niveau du syndicat des jeunes agriculteurs au niveau régional et national. Et le syndicat des jeunes agriculteurs, comme son nom l'indique, est composé donc d'agriculteurs de moins de 38 ans qui sont élus dans leur réseau. Donc on a des représentants à tous les échelons, cantonal, départemental, régional, national, et on a également un échelon européen qui s'appelle le Centre européen des jeunes agriculteurs. Et nous travaillons sur tous les sujets qui ont attrait également à l'agriculture, l'accompagnement des exploitations, les politiques agricoles, les réglementations, etc. Avec un angle particulier d'approche de différents sujets sur tout ce qui a trait au renouvellement des générations en agriculture, c'est-à-dire comment on fait pour que demain on puisse avoir sur les territoires des jeunes qui s'installent sur des exploitations qui soient viables et pérennes dans le temps. Il y a un très très gros défi générationnel à relever. Dans les prochaines années, il y a une grande partie des agriculteurs français qui seront amenés à pouvoir prendre leur retraite. Et il faut qu'en face, on ait un public de jeunes à installer pour pouvoir reprendre ces exploitations et pour garder une activité agricole sur nos territoires, pour continuer de voilà, d'avoir une alimentation, une production agricole française de qualité, comme on sait le faire, pour conserver notre souveraineté alimentaire et puis continuer d'avoir les territoires et les paysages qu'on a aujourd'hui en France. Alors, il y a différents volets dans les aides de la politique agricole commune. Il y a des aides à la production, des aides à l'environnement, et il y a un volet qui est ciblé sur le renouvellement des générations d'agriculture. Ce qu'on connaît sous le terme dotation jeune agriculteur, c'est un outil qui est assez vieux, hein, la politique agricole commune, qui se décompose en différents morceaux. Le principal étant en fait une aide en trésorerie, une aide en capital qui est apportée au moment de l'installation du jeune. Alors les modalités de calcul de cette aide, de distribution de cette aide sont pas tout à fait identiques d'un territoire à l'autre de la France, parce que ce sont des choses qui sont laissées à la main des conseils régionaux. Ce sont eux en fait qui ont l'enveloppe à gérer et à distribuer. Donc ce sont les conseils régionaux qui fixent les règles d'attribution de ces aides-là. Mais il s'agit voilà d'une aide en capital au démarrage pour soit que le jeune en fait, enfin que le jeune va toucher lui personnellement, soit qu'il réinjecte dans son entreprise pour avoir un fonds de roulement, pour avoir de la trésorerie, pour faire un certain nombre d'achats au démarrage, soit qu'il garde sur son compte personnel pour tout simplement pour subvenir à ses besoins les premières années et éviter de se retirer un salaire de son exploitation. Voilà, chaque agriculteur le voit un peu comme il veut. Alors cette aide, elle n'est pas distribuée à n'importe qui. Il y a des conditions notamment de capacité professionnelle, c'est-à-dire qu'il faut que les jeunes aient un diplôme, qu'ils puissent attester de connaissances et de compétences suffisamment solides pour pouvoir exercer ce métier-là, parce que c'est pas un métier aussi simple que ce qu'on peut penser. Il y a beaucoup au-delà des compétences techniques qu'il faut avoir, tant sur les cultures, sur les animaux, sur la question environnementale. Il faut savoir aussi être un bon gestionnaire d'entreprise, un bon comptable, un bon commercial. Voilà, c'est quelque chose d'assez complet comme métier, donc qui nécessite une formation adéquate. Donc cette aide-là, elle va être donnée voilà aux jeunes qui sont susceptibles de justifier de cette expérience-là et de ces compétences-là, et puis qui sont aussi en mesure de montrer que leur projet en fait à terme est viable, parce qu'on c'est inutile de donner 10, 15, 20, 30 ou jusqu'à 50 000 euros d'aide à un jeune dont on sait que l'exploitation est vouée à l'échec parce qu'économiquement ou techniquement ça tient pas la route. Et à cette aide là viennent s'adosser un certain nombre d'autres aides complémentaires qui peuvent être des aides aux investissements, des subventions sur investissement qui sont calculées un peu à la hausse pour aider pour avoir un petit coup de pouce supplémentaire pour les jeunes qui s'installent. Et il y a aussi une aide aux revenus qui est activable les premières années. C'est le principal c'est les principales dispositions qui existent dans le cadre de la PAC aujourd'hui et dans la PAC future. Parce que la PAC fonctionne par programme de 7 ans et on arrive au terme de la programmation en cours. Il y a un nouveau programme qui démarrera à partir de 2028. Les jeunes agriculteurs en France et puis au niveau nos homologues au niveau européen souhaiteraient qu'il y ait un budget de la politique agricole commune de 10% qui soit sanctuarisé à l'intention des jeunes agriculteurs qui s'installent. Parce que le défi générationnel qu'on a en France, il est identique au niveau européen. La moyenne d'âge des agriculteurs européens est assez élevée. Et dans tous les pays, on a le même problème de beaucoup d'exploitants qui partent à la retraite avec des difficultés pour remettre des jeunes en face. Donc ça fait partie des demandes qu'on a d'avoir un soutien accru pour les jeunes qui s'installent. Voilà, donc la politique agricole commune, elle est présente à tous les niveaux sur les exploitations, et elle représente une part plus ou moins importante aussi du revenu des exploitations, de 0% à faire pour certaines productions qui ne souffrent pas d'aide de la politique agricole, à plus de 50% pour certains élevages. C'est assez différent en fonction des types de production et des territoires, tout simplement.
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1: Bonsoir à tous, Sébastien Lecornu a annoncé de nouvelles aides pour les Français alors que le prix du pétrole ne redescend pas et que la crise est partie pour durer. Selon les mots du Premier ministre, la prime grand rouleur est doublée, elle sera de 100 euros. Les aides pour les agriculteurs, les pêcheurs et le BTP seront prolongées jusqu'en août. Sur le long terme, les taxis auront droit à un bonus de 5500 euros pour l'achat d'un véhicule électrique en octobre. Un nouveau paquet d'aides de 710 millions d'euros. À noter que face au conflit, l'agence internationale de l'énergie alerte sur une possible pénurie de pétrole cet été. Ce n'est pas agréable, mais je suis serein, les mots du maire du Havre, Édouard Philippe, dans les colonnes du Parisien. Il revient sur l'enquête pour détournement de fonds publics qui le vise. L'ancien Premier ministre assure répondre à toutes les questions de la justice. Elle est soupçonnée d'avoir abandonné ses deux enfants au Portugal. La mère de famille en fuite a été arrêtée en fin de journée par la police portugaise. Un homme aussi a été interpellé. Les deux enfants français de 4 et 5 ans avaient été retrouvés seuls sur une route au Portugal. La mère et le beau-père auraient bandé les yeux des deux garçons avant de les abandonner. Air France et Airbus condamnés. La cour d'appel de Paris a reconnu coupables les deux entreprises du crash du vol Rio-Paris en 2009. Au cœur de l'enquête, les sondes de l'appareil qui s'est abîmé en mer faisant 228 morts. Airbus annonce pourvoir en cassation. Les étudiants ne cherchent plus forcément un CDI. Résultat d'une nouvelle étude sur l'emploi de New Gen Talent Center. Seuls 41% d'entre eux souhaitent obtenir un CDI pour leur premier emploi. On apprend aussi que les jeunes diplômés ont une vision positive de l'entreprise à 91%. Et puis un coup de pression à deux balles. Réaction d'Alain Chabat à l'annonce de Canal+, de boycotter les acteurs qui ont signé une tribune contre Vincent Bolloré. Interrogé sur le sujet, l'acteur assure qu'il y avait plein d'autres manières de réagir à ce truc-là. Ce groupe produit des films qui ne se ressemblent pas parce qu'il y a une vraie diversité dedans, précise Alain Chabat. Près de 600 professionnels du cinéma ont signé la tribune. Voilà pour l'actu, très bonne soirée à tous. 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

a-t-il vécu? Comment il est mort? Ça vous a plu, hein? Vous en demandez encore?

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1: Bonsoir à tous. Une enveloppe de 710 millions d'euros. Le gouvernement a présenté ses nouvelles mesures face au prix des carburants. Toujours des aides ciblées pour les gros rouleurs et les professionnels. Les aides pour les agriculteurs et les pêcheurs sont reconduites jusqu'en août. Les indemnités kilométriques pour les aides à domicile sont revalorisées. Le ministre des PME, Serge Papin, encourage aussi les employeurs à verser des primes carburants. Son plafond passe de 300 à 600 euros. La situation au Moyen-Orient qui impacte l'économie de notre pays, mais aussi l'économie mondiale. L'Agence internationale de l'énergie alerte sur une possible pénurie sur le marché du pétrole d'ici cet été si le conflit n'est pas résolu. Donald Trump affirme ce jeudi que les États-Unis s'empareront de l'uranium enrichi en Iran. On n'en a pas besoin, on n'en veut pas, on le détruira probablement, assure le président américain. Les pourparlers sont toujours en cours. La mère et le beau-père des deux garçons français retrouvés sur une route au Portugal ont été arrêtés, annonce de la police portugaise. Le couple était attablé en terrasse quand ils ont été interpellés dans le centre du pays. Ils sont soupçonnés d'avoir bandé les yeux de leurs enfants de 4 et 5 ans et de les avoir abandonnés seuls sur une route. Le parquet de Colmar avait ouvert une information judiciaire. Quatre jeunes suspects interpellés à Lyon, deux majeurs et deux mineurs, dans le cadre de l'enquête sur l'incendie criminel qui a coûté la vie à trois habitants d'un immeuble à Décines-Charpieu. Ces faits inadmissibles et dramatiques appelaient une réponse rapide, a réagi sur X le ministre de l'Intérieur, Laurent Nunez. Le Conseil constitutionnel censure la suppression des ZFE. Ces zones à faible émission ont été supprimées par vote à l'Assemblée dans le cadre de la loi de simplification, mais elles n'avaient rien à voir avec le texte d'origine. C'est un cavalier législatif, selon les sages. Le gouvernement dit prendre acte de la décision du Conseil. Et puis 50% des cadres utilisent l'intelligence artificielle au travail, chiffre dévoilé par l'APEC. Il n'était que 35% il y a un an. Une utilisation essentiellement pour rédiger des mails ou des rapports. Voilà pour l'actu. Merci d'être à notre écoute.
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1: Bonsoir à tous. Il faut commencer à donner une perspective. Déclaration dans la soirée ce jeudi de Sébastien Lecornu. Le chef du gouvernement, accompagné de ses ministres, a dévoilé de nouvelles aides pour les Français face au prix du carburant. Aide grand rouleur doublée, elle passe à 100 euros. Les indemnités kilométriques pour les aides à domicile seront revalorisées. Et les aides pour les pêcheurs et les agriculteurs seront prolongées jusqu'en août. Coût total, 1 milliard 200 millions d'euros, dont 710 millions d'euros pour ces nouvelles aides. Dans un contexte tendu, pour les finances publiques, il faudra trouver des économies à faire, selon Roland Lescure, ministre de l'économie, invité du 20h de France 2.
2: Donc on sera à 1,2 milliard et on va redéployer. Évidemment, alors on ne va pas le faire la petite semaine, on va monter ce qu'on appelle un comité d'alerte sur les finances publiques au mois de juin. On aura l'occasion du coup de nous assurer, est-ce que nos prévisions de croissance sont encore justes ou pas, nos prévisions de recettes, nos prévisions de dépenses. On va actualiser la facture. On avait dit que c'était 6 milliards, et on va redéployer. Ça veut dire faire des économies ailleurs. La philosophie qu'on a eue, elle est très simple, c'est quand un ministère fait des aides, il doit trouver l'argent ailleurs dans son budget. On sait bien aujourd'hui que des économies, il va falloir en faire, parce que les aides d'aujourd'hui, si on les finance pas aujourd'hui, ce sera des impôts demain.
1: Le gouvernement qui annonce aussi rehausser le plafond de la prime carburant qui passe de 300 à 600 euros. L'actualité, c'est aussi cette arrestation au Portugal. La mère de famille accusée d'avoir abandonné ses deux enfants français sur le bord d'une route a été interpellée avec le beau-père dans le centre du pays. Ils étaient activement recherchés après la découverte de deux enfants de 4 et 5 ans tout seuls à 100 km au sud-ouest de Lisbonne. Une plainte déposée par la famille Bourbon des deux Siciles. Elle vise un média belge pour diffamation publique après un article pouvant atteindre indirectement Jordan Bardella, le compagnon de Maria Carolina. Les avocats de la famille dénoncent une atteinte à l'honneur et à la réputation. Et puis la France commémore les 25 ans de la loi Taubira. Une cérémonie était organisée à l'Elysée. En mai 2001, le pays est devenu le premier au monde à reconnaître la traite négrière comme crime contre l'humanité grâce à la députée Christiane Taubira. Merci d'être à notre écoute.
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1: Bonsoir à tous. Les aides mois par mois, c'est fini. Le gouvernement donne plus de visibilité et prolonge les aides carburant jusqu'en août. Les nouvelles mesures ont été dévoilées ce jeudi soir. On peut noter que le dispositif d'aide forfaitaire est reconduit pour 3 mois supplémentaires. Les aides pour les pêcheurs, les agriculteurs et le secteur du BTP aussi reconduites jusqu'en août. Les taxis obtiennent un bonus écologique spécial de 5 500 € pour l'achat d'une voiture électrique dès le 1er octobre. C'est une crise mondiale, a assuré le Premier ministre Sébastien Lecornu. D'ailleurs, le marché du pétrole en zone rouge prochainement, l'Agence internationale de l'énergie alerte sur une possible pénurie de l'offre en juillet ou en août si le conflit ne se résout pas au Moyen-Orient. L'AIE évoque notamment le pic d'activité dans les déplacements l'été avec les départs en vacances. Le détroit d'Ormuz reste un point de passage essentiel pour le commerce de pétrole mondial, 1/5 du pétrole brut y transite. Airbus et Air France se pourvoient en cassation. Les deux groupes contestent la décision de la Cour d'appel de Paris qui les a condamnés pour homicide involontaire après le crash du vol Rio-Paris en 2009, 228 morts. En première instance, Airbus et Air France avaient été relaxés. Elle est soupçonnée d'avoir abandonné ses 2 enfants au Portugal. La mère de famille en fuite a été arrêtée en fin de journée, selon la police portugaise. Un homme a aussi été interpellé. 2 enfants français de 4 et 5 ans avaient été retrouvés seuls sur une route au Portugal. Faut-il être ému par une œuvre littéraire ou artistique pour l'apprécier pleinement? Voilà le sujet d'Humanité, Littérature et Philosophie pour les élèves de terminale qui passent le bac en Amérique du Nord. Là-bas, les épreuves ont déjà commencé. 35 000 élèves ont choisi cette spécialité pour le bac. Dans l'Hexagone, les premières épreuves auront lieu le 15 juin. Et puis en foot, la finale de la Ligue des Champions, c'est samedi prochain. Et Ousmane Dembélé se veut rassurant après sa blessure. Ça va le faire, je n'ai pas de doute, a lancé le joueur du PSG. Le Paris Saint-Germain qui sera face à Arsenal, ce sera le 30 mai. Voilà pour l'actu, merci d'être à notre écoute. 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
1: Bonsoir à tous. 710 millions d'euros, voilà le montant des nouvelles aides annoncées par le gouvernement face au prix des carburants. Les aides restent ciblées pour les gros rouleurs et les professionnels, mais elles sont inscrites dans un temps long. Les aides pour les agriculteurs et les pêcheurs sont reconduites jusqu'en août, entre autres. Les taxis obtiennent un bonus écologique spécial de 5500 euros pour l'achat d'une voiture électrique dès le 1er octobre. C'est une crise mondiale, a assuré le Premier ministre Sébastien Lecornu. Je demande au gouvernement de faire sienne la proposition de loi visant à abroger le code noir. Déclaration signée Emmanuel Macron pendant la cérémonie de commémoration de la loi Taubira à l'Elysée ce jeudi soir. Le texte sera débattu à l'Assemblée le 28 mai prochain. En mai 2001, la France est devenue le premier pays au monde à reconnaître la traite négrière comme crime contre l'humanité grâce à la députée Christiane Taubira. La suppression des ZFE censurée par le Conseil constitutionnel. Les sages ont estimé que cette suppression des zones à faible émission n'avait pas de lien avec le texte de loi de simplification. La mesure votée à l'Assemblée est un cavalier législatif, selon le Conseil. 24 autres articles de la loi ont été abrogés. Donald Trump annonce l'envoi de 5000 militaires américains en Pologne. Plus tôt, le président des États-Unis assurait s'emparer de l'uranium enrichi de l'Iran. On n'en a pas besoin, on n'en veut pas, on le détruira probablement, assure Donald Trump, alors que les pourparlers pour une fin du conflit se poursuivent. Un coup de pression à deux balles. Réaction d'Alain Chabat à l'annonce de Canal+ de boycotter les acteurs qui ont signé une tribune contre Vincent Bolloré. Interrogé sur le sujet, l'acteur assure qu'il y avait plein de manières de réagir à ce truc-là. Ce groupe produit des films qui ne se ressemblent pas parce qu'il y a une vraie diversité dedans, précise Alain Chabat. Près de 600 professionnels du cinéma ont signé la tribune. Et puis en foot, la tension monte d'un cran alors que la finale de la Coupe de France se joue ce vendredi soir au Stade de France. Qui du RC Lens ou de l'OGC Nice va l'emporter cette année. Match à suivre à 21h. Voilà pour l'actu. Merci d'être à notre écoute.
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1: Bonsoir à tous. Une enveloppe de 710 millions d'euros. Le gouvernement a présenté ses nouvelles mesures face au prix des carburants. Toujours des aides ciblées pour les gros rouleurs et les professionnels. Les aides pour les agriculteurs et les pêcheurs sont reconduites jusqu'en août. Les indemnités kilométriques pour les aides à domicile sont revalorisées. Le ministre des PME, Serge Papin, encourage aussi les employeurs à verser des primes carburants. Son plafond passe de 300 à 600 euros. La situation au Moyen-Orient qui impacte l'économie de notre pays, mais aussi l'économie mondiale. L'Agence internationale de l'énergie alerte sur une possible pénurie sur le marché du pétrole d'ici cet été si le conflit n'est pas résolu. Donald Trump affirme ce jeudi que les États-Unis s'empareront de l'uranium enrichi en Iran. On n'en a pas besoin, on n'en veut pas, on le détruira probablement, assure le président américain. Les pourparlers sont toujours en cours. La mère et le beau-père des deux garçons français retrouvés sur une route au Portugal ont été arrêtés, annonce de la police portugaise. Le couple était attablé en terrasse quand ils ont été interpellés dans le centre du pays.